0: Je ne connais pas.
1: A découvert le 22 mai dernier une couleuvre vivante dans une enveloppe cartonnée Amazon qui était censée contenir uniquement des écouteurs sans fil.
0: Bon, c'est vrai que.
1: Quand t'es non-voyant, ça ressemble. Hein, le mec, il a vu un truc, il a vu une couleuvre, des trucs sans fil.
2: Et c'est pas à Toulouse qu'il y avait déjà un serpent
3: qui est le cobra.
1: C'est une région où ils se sentent bien. Je me demande s'il n'y a pas eu une pub qui est passée sur Toulouse. Et les serpents, ils se disent, il faut qu'on y aille. Le colis était intact, ce qui rend l'apparition du reptile encore plus surprenante. Ils ne comprennent pas ce qu'ils foutaient dans l'enveloppe.
2: Bah oui.
3: Bien. Ou alors c'était une commande, ouais, ça a été fait exprès.
1: Non, une commande de quoi ?
3: Mais c'était un serpent vénère ou...
1: Couleuvre.
2: Couleuvre.
3: Ah bon, une couleuvre, non.
1: Je crois qu'il a...
2: De toute façon, on va savoir, oui, on a le serpent avec nous. Allô ?
1: Ah bah voilà.
2: Allô ? Vous êtes là ?
4: Salut, ça va ?
2: Oui.
4: Alors écoutez, quelqu'un, ça m'arrive, vous... Ça devrait dire un truc, je ne sais pas, une découverte surprenante. Ah bon ? Ça fait très reportage de France 3, genre la nature reprend ses droits dans le Tarn-et-Garonne. Non.
2: Non.
4: J'étais dans le colis comme prévu. Voilà.
2: Ouais. Comme prévu, c'est-à-dire ?
4: Bah, enfin, c'est-à-dire pas comme prévu. Parce que moi, à la base, je vais aller à Castres. Ouais. C'est un type qui avait commandé un terrarium chauffant et un t-shirt Diddy Snake. Mais bon, Diddy Snake. Mais erreur logistique.
2: Ouais.
4: Ça me retrouve à Bioule dans une enveloppe cartonnée avec des écouteurs sans fil. Bon, bah, déjà rien que ça, pour un serpent, c'est humiliant. Tu passes de prédateur fascinant à un accessoire Fnac, là-haut.
2: Et qu'est-ce qui s'est passé après ?
4: Le monsieur, alors, il ouvre le colis.
2: Ouais.
4: Qu'est-ce, il me voit. Ah ouais. Donc, conséquence directe.
2: Il crie.
4: Il hurle.
2: Ah oui, il hurle.
4: Moi, pareil, parce que lui, bon, alors, moi, c'est moins de bruit.
2: Oui, c'est ça.
4: Parce que lui, il découvre un serpent. Moi, bon, bah, j'ouvre les yeux, je découvre un habitant de Bioule. À 40 cm de ma tête. Ouais. Bah, 5 ans sans traumatisme.
3: Et comment ça fait quel bruit quand vous hurlez, en fait ?
4: Ah, ça fait.
2: Ah oui, d'accord.
3: Ah ouais.
4: Ah ouais. C'est pas assez. Redemandez-le moi.
2: Ouais. Quel cri vous faites quand vous êtes
3: quand vous hurlez
2: sur...
3: Ah ouais. Ah ouais. Puis à la radio en plus, ouais, c'est pas.
4: C'est flippant.
2: Le voyage s'est bien passé dans le colis malgré tout.
4: C'est-à-dire 2 jours enfermés avec juste une notice JBL en espagnol.
2: Ouais.
4: Putain de notice.
2: C'est long.
4: Ah, c'est long. À un moment, j'ai craqué. J'ai lu les consignes de sécurité pour passer le temps.
2: Ah et alors.
4: Ne pas utiliser sous la pluie.
3: Ah,
4: bah, génial. Pour un animal qui vit dans des feuilles mortes, ah, super. Et Amazon, aucun respect. Même pas une case animal vivant pour le suivi.
2: Ah, on veut bien croire. Mais maintenant, tout va bien. Là.
4: Alors, le pire, c'est que maintenant, je suis la couleuvre Amazon.
2: Ah, ouais.
4: J'ai une identité de fait divers. Voilà. Ma mère, elle m'appelle en pleurant. Elle fait, t'as vu sur CNews ? On t'a vu. La honte. C'est nous, il y en a un qui a étranglé un ragondin entier. Personne n'en parle. Moi, je te fais une siette dans un emballage recyclable et bim, une affaire nationale. Soul, cette histoire, franchement, tout ça parce qu'un type voulait écouter du Zoul en Bluetooth, je te jure, quel connard celui-là, alors je vais lui étrangler ses claquettes à Zoul, lui, ça va vite te mettre.
2: Mais non, faut pas l'étrangler ses claquettes.
4: Allez, bisous.
2: Bisous.
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0: Ah ouais.
1: Ah, c'est très simple.
2: C'est cartésien, ça.
1: Ah bah effectivement, oui, c'est vrai. Dans ce cas-là, autant acheter un meuble IKEA, ça dure plus longtemps que des fleurs. Je suis d'accord.
3: Mais bon, c'est que le muguet, ça dure pas.
1: Oui, bon, on s'en fout, c'est tout.
3: Ça fait la gueule, la clochette.
1: Et quand tu manges des raviolis Buitoni du chef machin, tu crois que ça dure longtemps?
3: Du chef quoi?
1: Tu vas au chef Lanzoni, je sais plus comment il s'appelle. Tu vas dans un chef étoilé, tout ce que tu manges, c'est ressorti le lendemain.
3: Ah, mais c'est pas pareil.
1: Bah ça t'a coûté 500€ le menu si tu veux aller par là.
3: Oui, mais je vais pas un truc qui coûte 500€ le menu.
1: T'aimes bien.
0: Ils font pas les brins de muguet en Lego, parce que je sais que ça cartonne là, les fleurs en Lego.
3: Ah, il paraît, ouais.

0: c'est trop bon la paella, hein.
1: Paella, moi j'aime ça.
0: Oh, avec du riz et du poulet, oh j'adore.
1: C'est vraiment trop bon la paella.
0: Faut pas oublier les moules aussi, hein.
1: Paella, moi j'aime ça.
0: Il y a les gambas, ah, c'est important les gambas, hein.
2: Je voudrais avoir une pensée pour tous ceux qui sont dans les bouchons, qui sont en train de faire paella. Ah, c'est bon la paella. Et qui tout de suite envoient un petit message. Ils ont raison, chérie. Petite paella pour ce soir, c'est bien.
3: C'est ça.
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2: Voici le blind test de Vito. Attention, concentration. On y va, mon petit Vito. Ouais. Il faut trouver. Alors, on doit trouver quoi, le titre?
3: Le titre ou l'artiste. Hein,
2: allez, vas-y.
3: Voir.
2: Je connais pas les réponses. Hein, je vais jouer avec vous.
3: Il y a un petit peu de tout.
4: J'ai

0: Johnny.
1: Aïcha.
2: Khaled.
3: C'est vrai que c'est dur de se concentrer avec le rythme.
2: Comment?
3: C'est dur de se concentrer avec le rythme en fait.
2: C'est horrible parce que les paroles,
3: t'as les paroles, tu les paroles, mais tu ne vois pas ce que c'est.
0: Écoute-moi, Aïcha. Comme si je n'existais pas. J'adorais ce titre-là.
2: On continue.

0: t'imagines? Et c'est ça le générique.
1: C'est énorme.
2: C'est de bien observer sans se faire remarquer.
1: C'est dans un film qu'il avait fait ça.
3: Ah ouais,
1: ouais, c'est énorme. Elle est bien la version remix. Ouais. J'aime bien, on continue.
4: Comment tout s'aggraver en un quart d'heure, le frère appliqué.
3: Ah, ma soeur, le Mia.
1: Aïe.

0: Non, mais les gros.
1: Prenez la tour.
2: Prenez la tour. Tu fais de l'ombre et en hiver, tu te tiens
0: chaud. Ah, c'est énorme.

0: Ah, c'est énorme. C'est énorme.
1: Ouais.
0: Bon, attention.
2: C'est énorme.
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3: J'ai une info. Elle est tordue, celle-là, mais intelligente.
4: Alors ça, c'est très tordu, mais bougrement intelligent.
3: Au Royaume-Uni, les employeurs maintenant installent des toilettes.
5: Bon, ouais.
3: Inclinées.
6: C'est-à-dire
3: angle 13 degrés.
6: Attends.
3: Conçues pour rendre inconfortable les chiottes pour être assis plus de 5 minutes.
7: Ah, pour éviter que les mecs ils scrollent.
3: Donc, c'est pas incliné comme il le faudrait. Parce que vous savez que les toilettes, en théorie, vos genoux devraient être plus hauts. Ouais. Vous savez
6: oui, ça, c'est oui, oui, oui.
3: Donc vos genoux devraient être plus hauts.
8: Dans le monde, on devrait avoir une petite marche.
3: Voilà. Donc en théorie, vos toilettes, elles devraient être un peu inclinées vers le mur. Pour que vous fassiez, vous soyez bien et que votre tronc soit droit. Parce qu'on a toujours tous tendance à avoir le tronc
5: en avant,
3: vers le bas. Or, il faut que ce soit très droit. Eh ben non, ils les ont inclinés dans l'autre sens. Pour que t'aies pas envie de rester dessus longtemps.
5: Eh oui.
8: Puis ça donne des fourmis dans les jambes.
3: Ben non, mais c'est surtout que.
7: Et c'est progressif, en fait, le truc. Ça monte progressivement.
6: Ah ouais?
7: C'est ça reste tranquille les 5 premières minutes. Et au bout de 5 minutes, ça commence à monter.
3: Mais non.
7: Non, bah c'est
3: mais,
7: je crois
3: mais c'est pas les chiottes du père Fouras, c'est je crois les enfants voyards.
7: Crac, ça s'écroche.
3: Mais non.
7: Ça monte de plus en plus.
3: Mais non, parce qu'en fait, l'objectif, c'est d'augmenter la productivité au travail en décourageant les longues pauses aux toilettes. Mais les critiques soutiennent que c'est une violation des droits des employés et privilégient la production plutôt que le confort de base.
9: Pietre, il mettait une cale. Redresser le truc.
3: Je vais de l'autre côté. Parce que Pietre, si tu le suis, ça continue de descendre en fait le siège.
8: Il tombe.
3: Pietre, lui, 5 minutes de plus, il repeint le mur.
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3: Nous avons décidé aujourd'hui d'appeler les Germains. Mais attends, c'est vraiment la Saint-Germain?
4: Oui, je crois que c'est la Saint-Germain.
5: On est la Saint-Germain, je t'ai mis.
3: Très beau hasard. À deux jours de l'événement.
5: Aucun rapport avec le foot, hein. C'est la Saint-Germain,
3: Saint-Germain de Paris, né en Seine, en Saône-et-Loire. Il y a un petit peu de culture dans cette
4: Saint-Germain
3: émission.
4: Saint-Germain de Paris, vraiment?
3: Oui.
4: Ouais. Ça s'appelle comme ça?
3: Le vrai saint, c'est Saint-Germain de Paris.
4: Oh, le Paris Saint-Germain,
3: c'est magnifique.
4: Oh là là,
3: il est né en 496. Il est mort en 576.
4: Il jouait quel poste?
5: Il a été évêque.
3: Voilà.
4: Évêque
3: donc, et il a refondé l'abbaye.

0: Une voix de femme.
1: C'est Désiré qui est là.
0: Oui, c'est Désiré.
1: Mais t'as un drôle de voix aujourd'hui.
0: Oh, ouais, c'est parce que c'est le téléphone. J'ai appris l'iPhone, le nouveau iPhone.
1: Ah bon?
0: Ouais, le 17. Ouais. Ah bon. Ça va?
1: Ça va.
0: Bonne santé.
1: Merci, c'est le principal. Hein.
0: Oh, ça, hein, tant qu'on a la santé, le reste, ça va. T'as pas trop chaud?
1: Un peu.
0: Oh là là, et samedi, c'est fini. Hein. Oh, heureusement. Hein. Oh, j'ai eu chaud. On dort mal la nuit. Hein.

0: j'attends un autre voix à côté de toi.
1: Ah, mais c'est parce que j'ai mon copain là, j'ai Marcel qui est là.
2: Salut.
1: Il y a, voilà, il y a Paul.
3: Tu connais
1: Paul
3: Germain ?
0: Bien, mais on se salue quand même.
1: Ah, ouais, ouais, ouais. Et il y a Véronique, mais c'est une note Véronique, ça.
4: Salut Germain.
0: Oh. Oui, c'est vrai. Et puis ce matin, il y a une dame qui m'a téléphoné aussi.
2: Ouais.
0: Ça peut tomber d'être une petite fille, hein, Simone.
1: Petite fille, mais... à Simone ? Ah, ah bon ?
0: Ouais.
1: Qu'est-ce qu'elle t'a dit ?
0: Elle m'a téléphoné.
1: Ouais.
0: C'est cool, du merde, c'est quelle voix, ça.
1: Et c'était qui ?
0: Il se présentait plus sur le téléphone.
1: Oui, je ne présente plus maintenant, vraiment, n'importe quoi. Et alors, c'était qui ?
0: Alors, du fait que ce n'est pas son nom, elle dit c'est madame Bizet, c'est quelque chose comme ça.
2: Ouais.
0: Ben, elle dit écoutez, je ne comprends pas.
1: Ah ouais ?
0: C'est rien, je vous rappellerai, c'est parce que vous n'entendez pas bien. Paf !
1: Et paf ! Raccroché !
0: Ah bah ouais.
1: Ah bah alors.
2: Un coup de prévu.
0: Merde, comment elle dit. Oui. Je vais vous. Vous ne comprenez pas bien, vous n'entendez pas bien.
1: Ouais. C'est bien alors, tout ce qu'on se dit.
4: Alors qu'il entend bien.
1: Bah oui, t'entends bien, Germain.
0: Oh, ouais, je te dis, je ne reconnais pas de voix.
1: Ah bah je t'ai fait une petite chanson avec Paul et Marcel. On t'a fait une petite chanson. Écoute bien.

0: Bisous.
1: Au revoir Germain.
2: On dirait que c'est Mick qui a gagné la coupe.
3: On dirait que c'est Mick qui a gagné la coupe.
1: Bah oui. Bah t'as gagné la coupe.
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2: Finale de la Champions League. Tout le monde va parler foot au bureau aujourd'hui. Alors, Arsenal,
3: ils défendent bien.
2: Je dirais 2-1 parce qu'Arsenal, ils défendent bien.
3: Avec Saliba.
2: Voilà, avec ses Saliba. Voilà, et puis Salif Keita, et puis il y aura du
4: monde.
2: Voilà, alors, donc c'est à 18h, ça joue tôt.
3: Ouais.
2: Qu'est-ce qu'un marquage à la culotte?
3: Quand t'as peur, ça.
5: Ouais, quand t'as la ripette.
2: Un marquage à la culotte. Ouais. Je leur fais de mettre en slip marron.
5: Une bonne ligne, là, comme ça. Là.
3: Des fois, trois, ça fait un Adidas, c'est vrai.
2: Mais non. C'est quand on marque un joueur en sport équipe, on le surveille, on l'empêche d'agir.
3: Ouais.
2: Qu'est-ce qu'un ciseau? Puis elle fait très attention.
5: C'est un attaquant et un défenseur qui font comme ça, là.
3: En opposition, quoi.
5: En opposition, voilà.
2: Qu'est-ce qu'un ciseau? Dites-le moi, s'il vous plaît. Remontez le niveau, Corentin.
3: Un ciseau, c'est un mouvement de jambe pour marquer un but. Le ballon arrive en l'air et
5: tu croises les jambes.
3: Tu cisailles, quoi.
2: Voilà, merci.
5: Voilà. Tu vois, on
2: une papinade. Qu'est-ce qu'une papinade?
3: Ça, c'est quand ta chérie, elle veut pas, ça.
5: C'est quand tu crois que tu vas piner, mais
2: il y a papinade. Non, ça, c'est les dates. Le premier soir, tu crois que tu vas y aller, il y aura papinade.
3: D'ailleurs, c'est ce qu'elle met sur Tinder, papinade le premier soir.
2: Sauf qu'en football, c'est pas ça. C'est une façon de marquer de Jean-Pierre Papin. Puis un ciseau couché, en fait.
5: Ouais.
2: Et enfin, qu'est-ce qu'une face de poule?
3: Une insulte.
4: Face de poule. Face de poule.
6: C'est ce que disent les poules entre elles, des faces de poule.
2: Ceci dit, à chaque fois que j'entends face de poule, je fais vas-y, face de poule. Non, c'est pas ça. C'est une phase au cours de laquelle les équipes participantes sont réparties dans différents groupes de quelques équipes, souvent par quatre. Voilà, qu'on appelle.
5: Des poules.
2: Et elles s'affrontent entre elles, donc les fameuses
5: phases de poules.
2: Elles font des œufs. Voilà.
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2: Pierre et Maryse veulent vendre l'objet d'un auditeur. Alors c'est compliqué, je crois, parce que même dans ce studio, on a eu du mal à le dire.
3: Oui. Hein. Une pile plate.
4: Une petite pile.
2: Une petite pile plate
3: de 3 volts.
2: Une petite pile plate de 3 volts.
4: Une petite pile plate de 3 volts.
3: Il n'y a pas les 3 volts là pour Pierre.
2: Bon, bonjour à tous. Bonjour chers auditeurs du YouTube. Bonjour Maryse.
5: Et bonjour Pierre.
2: Bonjour
5: Pierre.
2: Et bien, chère Maryse et chers téléacheteurs et chers téléacheteuses qui venez de lancer votre radio, vous êtes acheter chez nous.
4: Quoi ?
2: Vous êtes en train de vous laver, bonjour Maryse.
5: Et bonjour Pierre.
2: Peut-être dans la voiture. Non, non, non, non, bonjour Maryse.
5: Et bonjour Pierre.
2: Bienvenue dans ce nouveau téléachat et shopping, comme il est en anglais, puisque auditeurs de Coé sur un bleu.

0: Sunrise.
1: Bonjour Pierre.
0: Puisque c'est, comme le disait l'équipe de Koué, sans avoir des difficultés pour le dire.
2: C'est quoi?
0: Une petite.
2: Oui.
0: Pipla. Une petite pipe pipe là.
3: Ah oui, oui.
0: Petite pipe là. Une pipe. Une petite pipe.
3: Une petite pipe.
0: Une petite pipe. Une petite pitate. Une petite patatate. Une patate à pipe. Une petite patate. Une petite patate. Une petite patate. Une petite patate. Pile moi la pute. La flip. Flip moi la slope. La flip la petite pipe. La pile la pipe pute. La pile la ponce pilate. La pile la ponce pilate. La pute. Oh mon dieu, c'est pas possible.
1: Une petite pipe là.
3: C'était prévisible.
0: Bon, qu'est-ce qui nous emmerde? Je vais prendre une batterie de vol du bureau de
1: pute.
0: Oh Pierre.
1: Pierre. 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

0: Ils sont de retour, les pollueurs. Bah voilà, les allumeurs de barbecue, les viandards, les mangeurs de cadavres, ceux qui roulent en 307 vignettes critère 18, là, je sais pas quoi. Qu'est-ce qu'ils veulent, le patriarcat non genré, poignée de porte, libellule unijambiste à moustache qui trépote les bourdons? Qu'est-ce qu'ils veulent?
1: Waouh!
0: Qu'est-ce qu'ils veulent?
2: On veut juste savoir si vous êtes inquiète pour la ville de Paris samedi soir après la finale de la Ligue des Champions.
0: Bah non, j'ai pas peur, non, parce qu'avant de partir, j'ai mis des restrictions.
2: Ah bon?
0: J'ai tout organisé, allez, on y va.
3: Ah, ça faisait longtemps.
0: J'en ai plein. Ah, c'est toujours moi. Attention, papyrus, stylo, notez-moi les restrictions. Primeur, en cas de victoire, il sera obligatoire de sortir son drapeau français, mais, à condition de le mettre à l'horizontale en hommage aux Pays-Bas.
1: Pourquoi ? Non, ça n'a pas d'intérêt.
0: La Hollande, c'est la beuh, c'est l'herbe, c'est 100% naturel.
3: D'accord.
0: 2 heures.
2: Ouais.
0: Je ne suis pas contre que des voitures soient brûlées, à condition que le chauffage soit à 19, comme demandé. Profitez-en pour récupérer la chaleur qui se dégagera de ces feux pour vous réchauffer, bande de frileux. Primeur, 2 heures, trio de Gennaro.
2: Ouais.
0: Seront autorisés à aller sur les Champs-Élysées en cas de victoire dimanche. Les lépreux. Oui, parce que vous le savez peut-être pas, mais ils sont biodégradables, les lépreux. Ils peuvent, favoriser la poussée, le bégonia le long de l'avenue Montaigne.
2: Ouais.
0: Merci, silence, ça pousse. Alors, attendez, j'ai

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0: Ah ouais,
1: c'est
0: bluffant.
1: Puis à la radio en plus, ouais, c'est pas.
2: C'est flippant.
3: Le voyage s'est bien passé dans le colis, malgré tout ?
2: C'est-à-dire 2 jours enfermés avec juste une notice JBL en espagnol. Putain de notice.
3: C'est long ?
2: Ah, c'est long. À un moment, j'ai craqué, j'ai lu les consignes de sécurité pour passer le temps.
3: Ah, et alors ?
2: Ne pas utiliser sous la pluie. Ah, bah, génial. Pour un animal qui vit dans des feuilles mortes, ah, super. Et Amazon, aucun respect. Même pas une case animal vivant pour le suivi. Rien du tout.
3: Là, on veut bien croire. Mais maintenant, tout va bien. Là.
2: Alors, le pire, c'est que maintenant, je suis la couleuvre Amazon. J'ai une identité de fait divers.

0: papinade.
1: Ah, ça, c'est quand ta chérie, elle veut pas, ça.
2: Ça, c'est quand tu crois que tu vas piner, mais il n'y a pas papinade.
0: Non, ça, c'est les dates. Le premier soir, tu crois que tu vas y aller, il n'y aura pas papinade.
1: D'ailleurs, non. C'est ce qu'elle met sur Tinder, papinade le premier soir.
3: Sauf qu'en football, c'est pas ça. C'est une façon de marquer de Jean-Pierre Papin.
0: Comme oui, puissant.
3: Puis un ciseau couché, en fait. Ouais. Et enfin, qu'est-ce qu'une face de poule?
4: Une insulte.
5: Face de poule.
6: Face de poule.
4: C'est ce que disent les poules entre elles, des faces de poule.
3: Ça s'est dit, à chaque fois que j'entends face de poule, je
2: fais, vas-y, face de poule.
3: Non, c'est pas ça. C'est une phase au cours de laquelle les équipes participantes sont réparties dans différents groupes de quelques équipes, c'est souvent ça.
0: Par quatre.
3: Voilà, qu'on appelle.
0: Des poules.
3: Et elles s'affrontent entre elles, donc les fameuses
0: faces de poule.
3: Elles font des œufs. Voilà. Non, mais...
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0: le Bifor.
1: J'ai une info. Elle est tordue, celle-là, mais elle est intelligente.
2: Alors ça, c'est très tordu, mais bougrement intelligent.

0: Bourville.
1: Ah, c'est énorme.
2: Toujours là quand on ne l'attend pas.
3: Ils ont fait un dessin animé, t'imagines, et c'est ça le générique.
0: C'est énorme.
4: C'est de bien observer sans se faire remarquer.
0: C'est dans un film qu'il avait fait ça.
5: Ah ouais,
0: ouais, c'est énorme. Elle est bien la version remix. J'aime bien, on continue.
6: Comment tout s'aggraver en un quart d'heure, le frère appliqué.
5: Ah, ma soeur,
0: le Mia.
6: On va se filer,
0: Ayam.
6: Tête, je vais te fumer.

0: René Latour.
1: René Latour. En été, tu fais de l'ombre et en hiver, tu te tiens
2: chaud. Ah, c'est énorme. C'est énorme.
0: Ouais.
2: Bon, attention. Si,
3: mignon, mignon, mignon, mignon, mais grand, grand, grand.
2: C'est énorme.
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0: Et dans ce cas-là, autant acheter un meuble Ikea, ça dure plus longtemps que des fleurs, je suis d'accord.
1: Mais bon, c'est que le muguet, ça dure pas.
0: Oui, bon, bah, on s'en fout, c'est tout.
1: Enfin, ça fait la gueule, la clochette.
0: Et quand tu manges des raviolis Buitoni du chef machin, tu crois que ça dure longtemps?
1: Du chef quoi?
0: Tu vas au chef Lanzoni, je sais plus comment il s'appelle. Tu vas dans un chef étoilé, tout ce que tu manges, c'est ressorti le lendemain.
1: Oui. Ah, mais c'est pas pareil.
0: Bah, ça t'a coûté 500 euros le menu, si tu veux aller par là.
1: Oui, mais je vais pas à un truc qui coûte 500 euros le menu.
0: T'aimes bien.
2: Ils font pas les brins de muguet en Lego, parce que je sais que ça cartonne là, les fleurs en Lego.
1: Ah, il paraît, ouais.
0: Voilà, bah, je fais ça la prochaine fois.
2: Tous les ans, t'offres la même.
0: Ouais. C'est une très très bonne idée. Alors, je vous donne des fêtes, vous me dites si elles existent. La fête du hareng souffle, ça existe ou pas?
1: Ah oui, ça, je sais que ça existe.
0: À Dunkerque. Alors, la fête, les mères balancent des poissons morts depuis le balcon sur 50 000 personnes, ça s'appelle le carnaval. La fête du ventre, est-ce que ça existe, Pietro?
3: Non.
0: Si, à Rouen, festival gastronomique qui s'appelle littéralement la fête du ventre. Il n'y a aucun complexe. La fête de la sieste, est-ce que ça existe? À Menton, 48 heures, il est interdit de rester éveillé après 14 heures. Les contrevenants sont condamnés à regarder un match de pétanque.
2: Non, je pense pas, mais j'aimerais bien le faire.
0: Ça n'existe pas. La Sainte Excuse, est-ce qu'elle existe, la fête de la Sainte Excuse? À Naples, en Italie, Vito, concours de la meilleure excuse pour ne pas venir travailler le lundi.
3: Non, c'est drôle, ça n'existe pas.
0: Ce serait un jury qui serait composé de DRH reconvertis qui doit venir de loin.
4: Ah,
0: premier prix, un arrêt maladie encadré, non?
4: Ah, pas
0: non.
4: Mal.
0: Ouais, mais non, ça n'existe pas. Stouf, est-ce que ça existe, la Tomatina en Espagne? 22 000 personnes qui se lancent 120
1: oui,
0: tonnes
1: ça
0: de tomates.
1: Existe.
4: Ah,
1: oui.
0: Oui, Pietre, la
4: fait,
0: bataille
4: ça.
0: Des oranges. En Italie, même principe, mais avec des oranges. Et une légende où les agrumes symbolisent les testicules d'un tyran.
4: Ah, non.
0: Eh ben si, ça existe. La fête de la file d'attente. À Paris, Corentin, les participants font la queue pendant 4 heures, il n'y a rien au bout. Le vainqueur est celui qui a le moins demandé pourquoi il attend.
2: Est-ce que c'est pas un peu tous les jours à Paris?
0: Oui, bien sûr.
2: C'est de la file d'attente.
0: Non, c'est une pâtisserie trompe-l'œil, c'est un citron, mais en fait, c'est un cake. Moi, je vais faire la queue, ça a l'air bien. C'est cher en plus. La fête du slip à mon cul. Est-ce que tous les participants s'habillent en jaune ou en marron? Le but du jeu est de faire une photo de groupe avec les jaunes devant et les marrons derrière.
3: Mais non, c'est pas possible, mais non.
0: Non, ça n'existe pas. Stouf, le nac. Kizumo à Tokyo, la fête des bébés qui pleurent, c'est arbitré par un sumo de 150 kilos. Le premier qui hurle le plus fort a gagné, les parents applaudissent.
1: Ah, ils sont tellement jetés là-bas, oui, je dirais oui.
0: Oui, ça existe, la course du fromage. En Angleterre, on lâche une meule dans une côte de 70 km/h, on se jette derrière. La gagnante, elle a été assommée, elle a quand même eu son fromage.
4: C'était ce week-end d'ailleurs, je crois, en Angleterre.
0: C'est exactement ça existe. C'est Et vrai. Enfin, la fête du Vier à

0: C'est exactement ça, ouais. Ça existe. C'est la fête du Vier à Marseille, Quentin. Les gens de toute la France viennent imiter l'accent de Marseille. Un jury de mamie note sur 10. Personne n'a jamais eu plus de 3.
1: Non, je pense pas. Si, c'est vrai. Ça existe
0: Non, pas du tout.
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2: Chronique criminelle sur TFX. Est-ce que les personnalités de la villa ont des histoires criminelles à nous raconter? C'est important.
3: On va leur demander. Et pour commencer, on a Fabrice Lucchini. Bonjour, monsieur Lucchini.
4: Nous vivons une époque.

0: je dis bien, personne ne l'a jamais dit. Et maintenant, la coupe mulet revient chez les plus jeunes. On ne l'a pas vu revenir avec les petites moustaches.
1: Ah, oh, la totale, ouais.
0: Les petites lunettes oranges, des pantalons marrons, on dirait des vendeurs de Minitel sous acide en 82.
2: Bon, pour le coup, je ne vais pas vous contredire, vous n'avez pas tort. Hein.
0: Et alors, attention, chère Stéphanie, le summum du terrorisme esthétique, les poils sous les bras revendiqués comme un acte militant. Ouais. Madame Simone de Beauvoir n'a pas écrit le deuxième sexe pour ressembler à un bassiste de Motorhead. Je vois des couples dans la rue, on dirait deux techniciens de France 3 Limoges qui vont réparer une parabole. Et les jeunes disent oui, oui, mais c'est le naturel. Il faut le respect du corps, le naturel. Mais de quoi parle-t-on? Le naturel, c'est aussi mourir du choléra et cuire des lapins sur des pierres. Ça, c'est naturel. Nous ne sommes plus une civilisation. Nous sommes d'un vide-grenier qui a pris de la cocaïne. Bon. C'était mon coup de gueule, je vais me coucher.
1: Merci.
2: Bah, écoutez, merci monsieur
3: c'était
2: le vrai,
3: c'était très
2: étonnant. Hein. À bientôt, on va finir avec Patrick Sébastien.
3: Putain, comme
2: une
3: il est
2: analyse,
4: hey, le plus beau c'est

0: Ah, qu'est-ce que je vous fais rire avec ça? Ça va tout le monde? Salut mes petits leftos. Putain, ça tape en ce moment, t'as vu la chaleur?
1: Ouais.
0: Ah, la chaleur ici, on dirait le bout de mon doigt après une olive.
1: Bah 37, ouais, c'est ça.
0: Mais sans l'odeur, enfin sauf si tu prends le métro. Qu'est-ce que je me fais marrer?
2: On veut pas les détails, pas si tôt en tout cas.
0: Arrêtez
2: Patrick. On parle de l'émission Chronique Criminelle.
0: Tu vois, Mastouf, ça c'est le genre d'émission que je mets pour m'endormir, je suis comme toi.
2: Ouais.
0: Je suis là, je suis dans mon lit, les pruneaux à l'air là, avec le petit ventilo qui fait les fuck. Tu vois, et je regarde ça, putain, quel bonheur.
2: Ouais, mais c'est pas trop une émission qui endort. Hein.
0: Ah si. Ah si, parce que moi, j'arrive pas à dormir avec Roland Garros, tu vois.
2: Ah bon
0: Roland Garros, là, le cri des joueurs, putain, ça m'excite. Problème, j'ai l'impression de me retrouver au Cap d'Agde après un concert. Donc, Chronique Criminelle, putain, c'est vachement bien. D'ailleurs, j'ai même fait une petite chanson dans laquelle j'avoue quelque chose. C'est pas facile, mais je vous le dis, c'est en deux. Je vous aime, la France qui bosse, la France qui se lève tôt. Allez, Lucas. What?

0: j'étais serré. Nice. J'étais le cul à l'air, mais j'ai fait une erreur. Du coup, j'ai tué des spectateurs.
1: En faisant quoi, Patrick?
0: En pétant dans la salle des fêtes. Hey, hey, les gens se sont dit, oh putain, ça fout.

0: Bonjour, good morning. Il est 6h, c'est lundi, c'est une nouvelle journée. J'espère que vous la prenez bien. J'espère que vous êtes détendu. J'espère que vous allez passer un bon moment avec nous. Et je suis ravi de vous retrouver, ça me fait trop plaisir.
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0: 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Salut mon petit Cédric, la météo, l'actu, c'est vendredi, c'est Cédric Lecor.
2: Salut Coé, bonjour à tous. Il n'y a plus aucun département en vigilance orage ou canicule. Retour d'un temps calme et plus frais en ce début de semaine. Je reviens sur les prévisions dans deux minutes. Une célébration en apothéose sous une pluie de feux d'artifice hier soir au Parc des Princes, après une parade jusqu'au Champ de Mars et une réception à l'Elysée. Les joueurs du PSG ont retrouvé leurs supporters dans leur enceinte pour célébrer leur deuxième étoile de champion d'Europe. Deuxième titre consécutif assombri par des violences et l'interpellation de 780 personnes pendant le week-end, plus de 300 gardes à vue. Un nouveau coup de pouce pour les salariés aux revenus les plus faibles. Le SMIC augmente de 2,4% ce lundi 1er juin. Une hausse mécanique pour suivre l'inflation. Cela représente 44 euros bruts supplémentaires mensuels. Légère augmentation aussi pour les salaires de l'emploi à domicile. Les fumeurs risquent de tousser un peu plus avec certains paquets de cigarettes en hausse. Les prix à la pompe ont baissé timidement ces derniers jours. Les foyers modestes qui roulent beaucoup peuvent depuis quelques jours demander une indemnité de 100 euros sur le site des impôts. Une somme qui devrait arriver dans les 10 jours, a précisé le ministre de l'économie. Et ce guichet d'aide ouvre aujourd'hui pour les pêcheurs et les agriculteurs qui peuvent se faire indemniser une partie de leurs kilomètres effectués au mois de mai. Plus de 200 chefs d'entreprise du monde entier réunis autour d'Emmanuel Macron. Le château de Versailles accueille à nouveau ce lundi le sommet Choose France, un événement organisé afin de promouvoir l'attractivité économique de l'Hexagone. Jonas Vingegaard, dans la légende, le Danois de 29 ans, vainqueur hier de son premier Tour d'Italie, est entré dans le cercle très fermé des coureurs ayant remporté le Giro, le Tour de France et la Vuelta. C'est seulement l'8e sportif à compléter cette trilogie. Et puis côté météo, la canicule est donc derrière nous, mais le soleil est toujours au rendez-vous. Un ciel légèrement voilé sur certaines régions, mais partout un temps lumineux ou presque, sauf sur la pointe bretonne où des averses sont à prévoir. Les températures vont même repartir à la hausse. À Paris notamment, vous aurez 27 degrés, 25 à Belfort et Alençon, 26 à Caen, Nice et Royac. Il fera même jusqu'à 32 à Perpignan. Mais attention, le temps va devenir orageux dès la nuit prochaine dans le quart nord-ouest.
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2: La saison des festivals est lancée depuis quelques semaines et l'été s'annonce comme son point culminant. S'il y a bien un rendez-vous à ne pas manquer, c'est bien Solidays, les 26, 27 et 28 juin à l'Hippodrome de Paris-Longchamp, un festival pas comme les autres, où la musique rencontre l'engagement avec son village des solidarités. Sur place, une centaine d'associations engagées contre la pauvreté, pour l'environnement ou le handicap. La lutte contre le sida reste bien sûr le moteur de Solidays, dont les bénéfices permettent chaque année de financer des dizaines de programmes d'aide et de prévention en France et à l'étranger. Les artistes aussi se mobilisent, parmi les têtes d'affiche Elena, Big Flo et Oli, Major Lazer, Gims, Orelsan, mais aussi Zara Larsson, pour que vous ne d'ailleurs verrez nulle part ailleurs en France. C'est aussi le seul festival où vous pouvez débarquer à 22h et rester jusqu'à 5h du matin. Dépêchez-vous, il ne reste que quelques passes 3 jours, mais aussi des billets à la journée pour le vendredi et le dimanche, ainsi que des passes nuit Solidays, donc à la fin du mois à Paris.
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0: Voici le devine actu du jour. Tendez l'oreille.
4: Écoutez-moi, les amis.
0: Oh là là.
4: Oui, je vends une île. Oui, je vends une île. Moi.
0: C'est horrible, Pierre.
5: Non.
4: Les amis.
0: Je vais mourir en le faisant.
4: Moi, je vends une île.
5: Pas une fausse note.
4: Une île.
0: Oh là là là là là
4: là. Oui, je
0: vends. Bon, ta gueule, coupe. Ne l'entraînez pas à faire ça. Dites pas que c'est bien.
5: J'ai pas une fausse note.
0: Mais non, non, t'en as 50. Dites pas que c'est bien. Dites pas que c'est bien. Il vous en faire plein.
6: Bon, il
0: alors,
6: vend une île.
0: Il vend une île.
7: Ouais, mais il y a que ça comme indice.
0: Bah, ah oui,
7: ça,
0: mais alors essayez de réfléchir. Hein. Si vous l'avez pas vu passer l'info, vous pouvez pas l'inventer.
5: Ah, bah, il y a une île qui est à vendre.
6: Bah, d'accord.
8: Mais elle a non, c'est pas en Bretagne, c'est en Grèce, je crois. Mais elle a une particularité. Parce que c'est cher.
6: Elle est en forme de quelque chose ?
8: Non.
5: Elle n'existe pas ?
8: Si, elle existe. D'après vous ?
5: Ah, c'est une île flottante.
6: Ah, elle n'est pas du tout constructive, rien du tout.
0: Non,
6: que là, c'est un petit bout de caillou.
0: Alors, je vous aide.

0: C'est une île, l'île de Makri, en Grèce. Ouais. À l'atout d'un petit paradis, une mer, relief boisé, littoral préservé, sublime.
1: Mais tu peux pas construire dessus.
0: C'est pas ça.
2: C'est l'île la plus chère.
0: Et non, c'est l'inverse.
2: La moins chère.
0: Je crois que Parce qu'en fait, effectivement, vous pouvez pas construire ce que vous voulez. Il y a des blocages administratifs. Elle est presque inexploitable parce qu'elle a des contraintes environnementales. Oui, il y a des plantes dessus, etc. Bref, elle était mise en vente il y a quelques temps. Elle était mise en vente. Attendez, j'ai le prix. Mince. Elle était combien
3: elle est à vendre 247 000 euros.
4: Oui, elle est
3: estimée à 8 millions en 2022.
0: Et voilà. Où le 8 millions? C'est ça. Estimée à 8 millions en 2022, 247 000 euros.
4: Ça fait une sacrée ristourne quand même, là.
3: Ça vaut le coup.
0: On dit, j'ai l'impression que c'est une opération chez Action, là.
2: Oui.
0: J'ai envie d'acheter des bougies avec.
2: C'est les soldes.
0: Et parce qu'en fait, tu peux rien en faire. En fait, t'as une île, mais t'as pas le droit de construire dessus si c'était mettre des bungalows, des choses comme ça.
4: Voilà.
3: Bah, mec, c'est trop stylé.
4: 247 000, c'est.
0: Les amis. Je vais vous dire un truc, je vous regarde les yeux dans les yeux, parce que vous savez que je vous ai
4: fait quelque chose.
0: Vous savez qu'on traverse des belles choses ensemble.
4: Bah, oui.
0: J'ai envie de vous offrir cette Y.
4: Non, arrête.
0: Allez. Se trouve qu'avec des problèmes d'avocat et de divorce récents, je n'ai pas les 247 000 euros.
2: Allez, un effort.
0: Mais j'ai 247 euros. Pour la peine, je vous offre un grec. Salade, tomate, oignon.
2: On prend quand même.
0: Ouais.
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2: On va commencer le JT chanté avec une histoire d'influenceuse espagnole qui s'est fait retirer le petit ménisque. C'est quoi le ménisque?
3: C'est à droite du genou.
2: Ouais. C'est à côté de la rotule, c'est
4: oui,
2: quoi?
4: Oui, c'est ça.
2: C'est un truc mou, c'est quoi?
4: Ça s'appelle une arthroscopie quand tu le fais.
2: D'accord. Après l'opération, elle a récupéré son ménisque. Ah bon?
3: On a le droit.
2: Est-ce que c'est pour le remettre dans son corps?
4: Quoi?
2: Ah oui, elle a voulu le remettre dans son corps. Oui, mais comment?

0: c'est horrible.
1: Ouais, c'est un peu dégueu. Pour finir ce JT chanté, direction l'Indonésie, où une famille entière devait célébrer un mariage.
2: Un mariage,
1: sauf que tout ne s'est malheureusement pas passé comme prévu. L'histoire est terrible, sauf que quand on la chante,

0: avec son beau-père.
1: Oh, quelle belle merde, cette idée.
2: Ouais. Ouais, oh,
3: faut oser, hein, quand même.
2: Il y a des régions de France.
3: Admettons.
2: Ouais.
3: Toi, bientôt, c'est bientôt ton mariage.
2: Ah, ouais.
3: Tu te maries avec ta belle-mère ou quoi?
4: Ouais, si tout est payé.
2: Restez avec. Ouais, c'est ça où j'étais le champagne.
3: Ouais.
2: Françoise, j'arrive, hein.
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6: Hé, c'est DJ Fra au plaquette. Est-ce que vous êtes chaud?

0: Tamagotchi, c'est bien ça?
1: Écoutez, on s'en fout, Marie, vous pouvez le mettre où vous voulez, de toute façon. Une fois que vous avez cette petite chose dont vous parliez, écoutez ce petit truc, que vous allez le faire fonctionner, chère Marie,
0: bonjour
1: Marie.
0: Bonjour Pierre.
1: Puisque c'est, comme le disait l'équipe de Coé, sans avoir des difficultés pour le dire,
2: c'est quoi?
1: Une petite.
2: Oui.
1: Pipla. Une petite pipe pipe là.
3: Ah oui, oui.
1: Petite pipe là. Une pipette, une petite pipe.
3: Non, pas une petite pipe.
1: Une petite pipe. Une petite pitate. Une petite patatate. Une patate à pipe. Une petite patate. Une petite patate. Pile-moi la pute. La flip-moi la slope. La pute la petite pipe. La pile à la pute. La pute la ponce pilata. La pile la ponce pilate. La pute à mon dieu, c'est pas possible.
0: Une petite pipe là.
3: C'était prévisible.
1: Bon, qu'est-ce qui nous emmerde? Je vais prendre une batterie de vol du bureau.
0: Oh Pierre.
1: Bonjour Marise.
0: Pierre. 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

de mineur a été ouverte. Un homme de 41 ans qui dit l'avoir déposé en voiture à la piscine vendredi est en garde à vue. Cela fait suite à la commission d'enquête ouverte après les révélations de l'affaire Betaram. Une proposition de loi pour protéger les enfants et lutter contre les violences en milieu scolaire sera examinée ce lundi à l'Assemblée nationale. Elle prévoit notamment un contrôle renforcé dans les 7500 établissements privés sous contrat. Regain de tension au Moyen-Orient. Téhéran dit avoir ciblé une base américaine utilisée par les États-Unis pour des frappes contre son territoire. Les Américains ont confirmé avoir bombardé des systèmes de radar et de contrôle de drones dans le sud de l'Iran malgré le cessez-le-feu en vigueur. Une trêve très précaire aussi au Liban où l'armée israélienne a

0: Marie-Pisse.
1: Marie-Pisse.
2: Ouais, je reviens.
0: Non, restez. Melon et Melèche.
2: Oui.
0: Sont à la fin d'un entraînement de foot. Il y a des plots et des chasubles.
1: Ah ouais.
0: Melon ramasse les chasubles.
2: Ah. Oh. Melèche les plots.
0: Correct. Gaël Monfist.
3: Ouais.
0: Noyer son chagrin dans l'alcool pour oublier son ex, c'est pas top, mais ça se fait. Mm-hmm. Que proposes-tu de mieux ?
1: Noyer son ex dans l'alcool pour oublier son chagrin. Ça, c'est mieux.
0: Correct.
1: C'est illégal.
0: Richard Casquette.
4: Banque.
0: Si un gendarme ou un policier te dit papier, que réponds-tu ?
4: Ciseaux, comme ça je suis sûr de gagner.
0: Correct. Roger Federer.
5: Oui, vite.
0: Certains Français aiment relire des livres qu'ils ont déjà lus. Lequel aimerais-tu que certains relisent ?
6: Le code de la route pour être parisien et qu'ils mettent ce putain de clignotant.
0: Correct. On a gagné.
4: Ouais.
2: Ouais.
0: Nous arrivons à la fin de notre jeu. Hélas, 0 euro en banque.
4: Mais non, j'ai dit banque.
0: Alors vous ?
3: Mais attendez, on n'a même pas mis un point.
0: Non. J'ai l'impression.
4: Mais c'est comment son nom ?
0: Gaël Monfist. Non. J'ai l'impression que c'est à cause de vous que les Power Rangers crient leur couleur. Avec tiens Marie-Pisse pour de bon. Avec 0 euro en banque, vous êtes tous les maillons faibles. Une bassine. Au revoir.
7: Trop tard.
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2: Maëva Guénam, ça faisait longtemps qu'on n'avait pas eu de nouvelles de Maëva Guénam. Alors sûrement parce qu'on ne la suit pas, c'est vrai que c'est une bonne raison. Eh bien, tout va très bien, je vous rassure. Elle n'est pas trop tracassée par le bébé. Non, non, ça va, ça passe. Mais plus par autre chose.
3: Apparemment, ils ne veulent pas le dire. Mais dans les pays, ils le disent et c'est ma gynéco qui me l'a dit.
4: Génico.
3: Les Doliprane, si vous avez un garçon, il y a eu des études comme quoi ça féminise.
2: Ah, les ça féminise.

0: comme quoi ça féminise.
1: Ah, les ça féminise.
2: Le Doliprane. Le Doliprane. Alors écoutez,
3: ça veut dire quoi? Tu deviens chiant en fait?
2: Bah, je sais pas. Moi j'en prends régulièrement. Je suis pas tenté par les talons ni les ongles en semi-permanent. Bah, mais alors, pourquoi est-elle tracassée par ça, Maëva?
0: Donc moi j'ai. Voilà, je veux pas que mon enfant il soit féminisé si c'est un garçon. Donc zéro Doliprane. Mais par contre, mes jambes, je me dis demain c'est l'Aïd chez moi, je reçois du monde et tout. Comment je vais faire? J'ai mal la nuit, ça me réveille la nuit. Ma mère, elle me dit de mettre des bas de contention, ma gynéco aussi. Franchement, je suis pas sérieuse. Faut que je les porte plus souvent, mais ça fait. Ça fait bizarre.
4: Tout ça pour que son fils ne soit pas
2: bien sûr. Féminisé, quoi. Attention, je sors ma clochette.
5: Oh, alerte au Google.
2: Merci.
5: Alerte au Google, les enfants.
2: Voilà. Vous n'avez pas manqué tout ça, hein?
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2: Tous les matins, entre 7h et 11h, nous sommes là pour vous réveiller. On remet le couvert l'après-midi entre 15h30 et 18h. Et les meilleurs moments de l'émission entre 5h et 7h. Ne ratez pas dans un instant, si vous aviez raté, ne ratez surtout pas les comptines pour enfants.
7: Ah oui.
2: Ce sont les comptines qui disent la vérité.
7: Revisitez quand même.
2: Et peut-être trop la vérité. À tout de suite.
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1: Et si les comptines qu'on a tous connues enfants disaient toute la vérité?
2: Déjà souvent, il y en a qui racontaient n'importe quoi.
1: Non, il y en a surtout qui étaient assez porno.
3: Tendancieuses.
2: Ah, il y avait des doubles sens et tout.
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2: La chanson.
3: Non mais moi je pense que pour les gens qui la plus belle chanson dont tu te souviens quand t'es gamin, c'est J'ai fait dodo collaboration.
4: Ah, mignonne, oui. Celle-là, ouais,
3: on l'a tous chantée, bien sûr.

0: vous parlerai d'un nouveau championnat qui existe. Il y aura les champions du monde de l'actu dans un instant. Attention, si vous voulez faire des tatouages, dites-vous que ça reste. Enfin, c'est pas des décalcomanies, c'est pas le truc malabar.
1: Faut faire attention.
0: Mais non, mais pensez-y, je vous expliquerai tout ça. Et la France qui bosse et qui se lève tôt, nous aurons quelqu'un qui est palisseur de tomates. Ça, il va falloir qu'on m'explique.
1: C'est pointu, ça.
0: Ah, je... On a déjà vu des métiers, mais celui-là jamais. Réglage de la montre, il est 7h, bonjour. Je m'appelle Coé, 7h 2, toute l'équipe est là. Nous sommes sur les réseaux. Ah bah je vous fais des bisous alors. Vous voyez nos bonnes têtes du lundi matin.
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Très agréable quasiment partout. Des averses à prévoir tout de même sur la pointe bretonne et le mercure va même repartir à la hausse. Jusqu'à 34 degrés attendus à Béziers, 31 à Cahors, 27 à Paris, Niort, Laval et Saint-Etienne, 25 à Valenciennes et Saint-Dizier. 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
1: Bonjour, bon réveil et bonne journée, merci d'être avec nous ce matin. Nous sommes le 1er juin, bim, encore un mois de passé. Et c'est la dernière ligne droite, vous allez vous dire, ouais, on est en vacances à la fin du mois, pas du tout. Nous sommes là encore jusqu'à mi-juillet. Pour vous réveiller tous les matins, merci d'être très très nombreux. J'ai vu la semaine dernière, pas plus tard que jeudi, avec Stouff. Nous avons vu les courbes d'audience digitale.
2: Vous savez, c'est très belle courbe.
1: Tous les gens qui nous écoutent, ouais, c'était pas les miennes, qui nous écoutent, parce que moi, dans la glace, je me suis vu ce matin, j'ai pas vu de très belles courbes. Non, mais vous avez les consommations de ceux qui nous écoutent sur l'appli Europe 2, en streaming, etc. Record.
2: C'est beau. Record, là.
1: Semaine record. Voilà, c'était la semaine dernière, c'est incroyable, donc je voulais vous remercier. Merci d'être là tous les jours, merci de nous suivre, peut-être en rajoutant les images sur les réseaux sociaux, ça nous fait très plaisir que vous soyez là. Toute l'équipe est réveillée, bonjour ma petite Stouffette.
3: Bonjour Chloé.
1: Très joli ce petit haut.
3: Bah merci.
1: Non, bah si.
2: C'est vrai, c'est vrai.
1: Hein, on
3: très
1: est d'accord.
3: Très jolie cette petite veste.
1: Oui, oh, écoutez, j'en profite, demain il pleut. En je sais pas quoi, mais...
3: Ça ressemble un peu...
1: En matière un peu...
3: Un peu lin.
1: Un peu lin, décontracté, avec les coudières, comme quand j'étais enfant. Vous vous souvenez pas de ça?
3: Non, c'est prof d'histoire géo,
2: c'est
3: ça.
2: C'est le truc de prof d'histoire.
1: Ouais. Mes parents, ma mère, elle en pouvait plus. À chaque fois, comme j'étais toujours par terre, elle m'achetait des coudières, elle me remettait des coudières.
4: Quand t'avais un trou, sinon, dans le truc.
1: Coup, ouais. T'avais mis du verre de pelouse, voilà. Qui ne partait plus. Hop, coudière, ça et genouillère.
3: C'est vrai que ça fait prof.
1: Ma mère, elle achetait les deux.
2: Bah, les genouillères aussi?
1: Je suis passé, oui, parce que j'étais toujours dans l'herbe et tout machin, ouais. Donc elle me remettait des genouillères sur les jeans.
2: Truc de roller.
3: Qu'est-ce que tu foutais dans l'herbe?
1: On est passé de t'as une très belle veste. Ah, c'est vrai qu'on dirait un prof. Ouais. Merci, Stouff.
3: Mais non, ça te va bien.
1: Monsieur Pietro est heureux.
2: Ouais, ça va.
1: Alors
2: ça
1: évidemment, Corentin, bienvenue. Salut. On va revenir sur toi dans un instant. Bonjour à notre journaliste et à tous les journalistes de France, Vito.
5: Bonjour.
1: Qui a arboré le t-shirt, pardon, le

0: C'est
1: les magasins qui se barricadent même avant le match. J'ai l'impression qu'il y a une guerre civile qui se prépare.
2: Mais oui.
0: Ah non, mais c'est catastrophique. Champion du monde de l'actu, on en parlera dans un instant. Attention aux tatouages, ne vous faites pas tatouer n'importe quoi. La France qui bosse aujourd'hui, il est palisseur de tomates. S'il arrive à me dire ce que c'est, tant mieux. En tout cas, il ou elle, nous l'aurons tout à l'heure puisqu'il se réveille tôt le matin. Le son des réseaux. Alors, c'est une demoiselle qui a été interrogée dans la rue, qui est très très fière de dire son pays d'origine. Tant mieux. Par contre, vous allez voir qu'elle ne le connaît pas très bien. Les animaux qui parlent tout à l'heure, oui, après avoir fait parler les voitures et les éléments de cuisine. Mmh. Aujourd'hui, nous vous en parlons, les animaux. Vous entendrez le son du hamster et de mon chat Grisouille et votre chien. S'il pouvait parler, qu'est-ce qu'il dirait ? La Villa des animateurs reviendra sur Cleaner, sur TFX. Bon, t'as l'impression que... Ah, c'est dégueulasse, Cleaner. C'est, tu vois le truc.
2: Il y a quelqu'un qui a mis une grenade dans la maison.
0: C'est pire que tout. Dans les toilettes, ça a explosé dans les chiottes pleines. Et ensuite, ils disent bon, on fait une émission de télé. On va tourner. C'est horrible. Chantal là-dessous, Patrick Sébastien seront là tout à l'heure. Non, j'ai mon coup de gueule. Je passerai tout à l'heure à 9h, mon coup de gueule. J'ai pas envie de démarrer l'émission.
3: Non, c'est chiant là.
0: Mais non. Non, je vais vous parler d'un sport. Il y a un sport qui vient d'arriver, le championnat du monde de golf.
1: Ah,
0: ouais, oui. Naturiste. Va se dérouler à côté de Bordeaux. Amis bordelais, amis bordelaises, vous aimez jouer au golf à poil. C'est votre kiff, c'est votre plaisir. Eh bien, sachez que les 13 et 14 juin 2026, on n'a pas passé, non, c'est dans 15 jours.
2: Ouais.
0: La commune du Porge, située à côté de Bordeaux, va accueillir le seul et unique championnat du monde de golf naturiste. Ouais, une compétition aussi étonnante qu'unique, organisée dans un cadre naturel exceptionnel.

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1: C'est Europe 2, voici les champions du monde de l'actu. Bonjour, il est 7h14. Dans un instant, qu'est-ce que nous écouterons, Vito?
3: Florida.
1: Il y aura le loyer qui va tomber aussi. 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

0: a passé une petite annonce en disant si vous vouliez sortir avec moi et que vous appelez Marc, ça m'arrange.
1: Ah bah oui.
0: Je trouve ça drôle.
2: Ouais, c'est drôle.
1: Enfin,
2: c'est
1: drôle.
0: Non.
1: Non. Non. Bah non.
0: Ah si, sinon elle rajoute Assin, ça fait Marc Assin, elle prend un petit sanglier.
3: Comme ça,
0: j'essaie de trouver des idées.
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0: Salut, c'est Europe 2, la France qui bosse et qui se lève tôt. Il s'appelle Clément et il arrive dans un instant.
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0: qu'il a bouffé la capsule.
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2: Ça c'est Florida, c'est ce que vous allez entendre dans un instant. Merci d'être très nombreux à écouter Europe 2 tous les matins. Avoir peut-être quitté votre radio habituelle à venir nous retrouver, ça nous fait très plaisir. Merci, merci, merci. Tous les jours nous sommes là entre 7h et 11h. Et 15h30, 18h l'après-midi, on ne vous lâchera pas au moins jusqu'au 14 juillet, ça nous fait très plaisir. Les animaux qui parlent dans un instant, le son des réseaux, ils lui demandent de quel pays elle est, elle donne son pays d'origine, elle en est très fière. Bon, le problème c'est qu'elle n'a pas bien bossé le dos familial. On en parlera d'ici quelques minutes, la France qui bosse et qui se lève tôt. Voici donc le métier de Clément, que je n'ai toujours pas compris.
3: Moi je sais exactement ce que c'est, je suis en plein dedans.
2: Clément, tu es palisseur de tomates.
4: Ouais. Oui, oui, bonjour à vous.
2: Eh bien, bonjour Clément, qu'est-ce que c'est que ce métier ?
4: Eh bien, en fait, moi je travaille dans les serres de tomates, là où il fait chaud, tout simplement. Et en fait, vous en parlez en plus vendredi, justement, des serres de tomates. Eh bien, quand il fait 32 dehors, il fait 42 à l'intérieur, même un peu plus. Et donc, le métier de palisseur, ça consiste tout simplement, eh bien, en fait, eh bien, le pied il monte, dans tous les cas, c'est un travail de 6 mois dans la saison. Le pied il monte, et plus il monte, et bien plus il faut le tourner autour de la ficelle et l'entretenir, ça veut dire enlever des courants entre.
3: T'as jamais vu ces images-là ?
2: Ah non.
3: Non. Il y a des fils qui pendent du. Moi, j'ai installé ça chez moi. Ça tombe du plafond et en fait, à chaque fois qu'il remonte, hop, tu prends ton pied, tu l'enroules autour de la ficelle.
2: Excuse-moi, il a fait combien là dans ta serre la semaine dernière ?
4: Je crois qu'on est monté vers les coups de 48, 51.
3: Ah oui, ce que je disais, c'est pas ventilé parce que.

0: peu moins coûteux comme un oreiller ou des chemises à partir de 400 euros. Et puis 3 jours de fêtes, d'engagement et de grands noms à Paris. Solidays sera de retour à la fin du mois, les 26, 27 et 28 juin, à l'hippodrome de Paris-Longchamp pour soutenir la lutte contre le VIH. De nombreux artistes seront mobilisés. Aurel San, Elena, Louisa, Major Lazer ou encore Zara Larsson, dont ce sera l'unique concert en France. Il reste encore des places.
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0: La canicule est derrière nous, mais le soleil est toujours au rendez-vous. Un ciel légèrement voilé sur certaines régions, mais partout un temps lumineux. Sauf sur la pointe bretonne où des averses sont à prévoir. Les températures vont même repartir à la hausse. Il fera 25 degrés à Belfort et Alençon, 26 à Candis et Royac, 27 à Paris et Tarbes, 30 degrés à Montélimar, 33 à Perpignan. Mais attention, le temps va devenir orageux dès la nuit prochaine dans le quart nord-ouest. 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
1: Tous les matins, vous pouvez nous laisser des messages 06 33 11 32 11. Vous pouvez envoyer loyer si vous voulez jouer au loyer. 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Et le message, c'est 06 33 11 32 11. C'est mon WhatsApp.
2: Salut Coé.
1: Salut.
2: Bon, toi qui viens sur Annecy très bientôt là. Toi qui es un bide de bouffe, comme on appelle ça dans la région. Tu sais qu'il y a un triple champion du monde de pizza avec sa fille qui elle aussi est championne du monde de pizza.
1: Mais non!

0: vont être élargis avec l'ouverture de nouveaux guichets pour plusieurs professions dépendantes de leur véhicule. Voilà une bonne nouvelle.
1: Ça, c'est pas mal.
0: Le prix repère du gaz. Vous savez qu'on dit toujours qu'il y a un prix repère, etc. Mmh. Bah, il baisse de 5%, ce qui va alléger certaines factures énergétiques et les aides aux véhicules électriques professionnels sont renforcées.
1: Ah bah tu vois,
0: en gros, petite hausse du pouvoir d'achat.
1: Bah voilà, c'est très bien.
0: Avec ce que vous allez économiser là, il y aura presque, je dis bien presque, de quoi s'acheter le nouveau maillot du PSG avec les deux étoiles.
2: Ah bah oui.
3: Qui à 160 coûte... euros, j'avais 140.
2: 149, 160. 149.
4: À 140 sur

0: D'accord, ok, très bien. Une autre question pour se rattraper. Allez, plus simple.
1: Comment s'appelle le président de l'Algérie?
2: Aujourd'hui,
1: quelle est la devise de l'Algérie?
0: La devise.
2: Jour, j'ai pas dormi cette nuit, j'ai oublié. Ouais,
3: c'est pas ça non plus.
0: Non,
3: c'est pas ça non plus.
4: C'est... Ah, c'est peut-être ça, on s'est pas renseigné.
0: Je me permettrais de dire que cette demoiselle n'est pas la merguez la plus épicée du couscous.
3: Ouais,
0: dernière question. Et là, normalement, c'est facile, mademoiselle, je vous demande de vous concentrer. Vous êtes fière de votre pays. L'Algérie, elle est derrière vous, madame. Ah, il faut y aller, là, hein. Tu peux le faire. Là, c'est niveau primaire, voici la question.
1: Quelle est la capitale de l'Algérie?
0: Capitale de l'Algérie.
5: Tunis, hein? Non,
0: et toi, tu vas sortir. Capitale d'Algérie.
6: C'est Alger. Bah, évidemment c'est qu'elle va bien répondre.
1: Quelle est la capitale de l'Algérie?
2: C'est Dubaï.
0: Eh bien, je sors ma cloche.
7: Alerte Google, les enfants.
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0: Les enfants qui sont dans la voiture, ne retenez pas cette leçon. Dubaï n'est pas la capitale de l'Algérie. Ne répétez pas ça en classe, s'il vous plaît. Vous allez avoir des mauvaises notes derrière. Voici Bruno Mars.

0: 18h. 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
1: Radio.
0: Ça c'est
1: Madonna.
0: Madonna qui viendra chanter dans un instant. Ouais. Madonna, j'adore ce titre, j'adore.
2: Avant d'aller à l'école,
0: oui,
2: j'écoute Coé sur Europe 2.
3: C'est bien, mon grand. C'est bien, ça. 7h11, Coé sur Europe 2.
0: Et si les animaux domestiques parlaient, que dirait-il? Notre équipe de scientifiques de l'université, juste au-dessus du bar d'à côté, a décidé de bosser.

0: c'est bien de rien faire. On va peut-être pas les éliminer tout de suite, ces humains, tout compte fait. Ah ouais, ça veut dire que j'ai faim, donc mine-toi, bordel.
1: Que dirait ma grisouille, mon petit chat?
2: Ma maman. Oh zut, j'ai encore fait à côté.
3: Il y a une différence entre les deux. Légère.
1: Ouais, un petit peu de ça quand même. Un petit peu de ça. Que dirait le hamster s'il pouvait parler?
4: Ça tourne. Pourquoi ça avance pas? Pourquoi ça avance pas? Pourquoi ça avance pas? Pourquoi ça avance pas? Pourquoi ça avance pas?
1: C'est vrai que ça n'avance pas. Oui. Mais la poule, si elle pouvait parler, elle dirait quoi la poule?
5: Manger. Hey, qu'est-ce que... Ah, oh, docteur, j'ai des trucs bizarres qui sortent de mes fesses.
3: Ah oui, ça fait des œufs.
1: Si le coq pouvait parler, qu'est-ce qu'il dirait?
4: Oh putain, 4h30. Tiens, regarde là, la poulette là. Regarde par là. Bam.
1: Si le coq il peut. Si, c'est la nature, le coq il peut.
6: On veut des œufs. Oui.
1: Que diraient les poissons rouges?
7: Salut toi, comment tu t'appelles?
5: Bubule.
7: Enchanté, Bubule. Salut toi, comment tu t'appelles?
5: Toujours Bubule.
7: Enchanté, Bubule. Salut toi, comment tu t'appelles?
5: Ta gueule.
1: Ouais, si. Ah mais il peut être agaçant le poisson.
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1: Restez avec nous dans un instant, la villa des animateurs. On reviendra sur Cleaners avec Patrick Sébastien.

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2: Alors, c'est rien d'avoir la plus grosse cacahuète du paquet. 7h51, Madonna, c'est ce que vous allez entendre dans un instant. Bonjour, bonne journée. Aujourd'hui, nous sommes le lundi 1er juin, avec une belle journée encore. Profitez-en, c'est la dernière.
3: Ah bon?
2: Ah, je crois que les températures vont rebaisser.
4: Cette semaine, après, ouais. Ça repart le week-end prochain,
2: oui,
4: je crois, non?
2: Oui, à partir de vendredi, c'est bien, mais là, cette semaine...
3: Faut que je retourne acheter du pelé?
2: Retour, non, ça ira. Retour à la normale. Cleaners, les experts du ménage sur TFX. C'est l'émission qu'il faut pas regarder quand quand t'es en train de manger.
3: Ah, mais
2: tu
3: oui,
2: te dis, il y a des gens, mais comment tu peux être aussi sale que ça? Ça va au-delà du bordel.
3: Mais c'est pas fait que c'est des vrais

0: Dans Monique.
1: Pardon, non, c'est Kate Dominique. Non, ouais, c'est Kate Dominique. On parle ménage, ouais, on parle ménage. Ça, ouais, voilà. Ouais, ça va, ça va. Et puis, je suis en train de chanter, tu nous pètes l'ambiance du lundi matin. Elle pète un coup, Lucienne. T'as cru que je faisais le ménage, ferme les yeux. Et hop, un Dyson V12 animal. Ouais. T'es jalouse.
0: Comment ça va?
1: Remarque, Souf. Si tu fais le poirier avec ta moustache, ça fait balai. putain, je déconne. Un peu d'humour de beauf, quoi. Un peu. Putain, on peut plus rien.
0: C'est facile. Bon, bref, vous faites le ménage, Patrick,
1: ouais.
0: ou pas?
1: Ouais.
0: J'imagine que
1: ouais,
0: oui.
1: Ça va étonner tout le monde, mais ouais, je fais le ménage. Ouais, c'est mon truc. Je vais te dire comment je le fais. Je le fais en chanson.
2: Allez,
1: musique. Tout le monde au cap d'ail. Allez. On chante dans le micro. Attention, madame, à ta droite, c'est pas un micro. Allez. Le ménage, c'est dur. Sûr.

0: Qu'est-ce qu'il y a, t'aimes pas?
1: Non, je n'aime pas celle-là.
0: Ah, d'accord.
1: Une autre.
0: Kékette dans Monique?
1: Non.
0: Kékette dans Monique. Moi, j'ai Kékette dans Monique. Kékette dans Monique. Moi, j'ai Kékette dans Monique. Putain, Queen of the Gang, énorme.

0: Dans un instant, attention, je vais vous donner un truc, vous n'allez pas être content. Il y a un événement qui est organisé à Paris, c'est notre argent.
1: Ah, c'est nous qu'on paye.
0: Enfin, c'est surtout les habitants de la ville de Paris qui payent. Kylian Mbappé viendra nous parler dans un instant de la victoire du PSG. Qu'en pense-t-il? Et le loyer qui va tomber dans un instant. Si jamais je vous appelle, je vous dis quelle est la seule radio qui paie votre loyer. Vous me dites?
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0: Ah bien, et vous gagnez le montant du loyer. Et puis on aura le président Macron qui a dit maintenant ça suffit. Hein. Oh, il y a quelques années, il avait dit aussi maintenant ça suffit. Hein, les casses dans la rue, maintenant ça suffit. On refera un classement des maintenant ça suffit.
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0: Dans 2 minutes, il sera 8h. Maintenant ça suffit. Bonjour, bienvenue sur Europe 2.
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0: 600 personnes pendant le week-end. Le tennis à Roland-Garros à suivre ce lundi. Notre dernière Française encore en lice, Diane Paris, jouera à la mi-journée face à la Polonaise Maja Jwalinska pour une place en quart de finale. L'occasion de se faire un bon resto à petit prix, l'opération Tous au restaurant est de retour dès aujourd'hui et pendant deux semaines dans près de 1000 établissements un peu partout en France. Un menu offert pour un acheté, des bistronomiques, des gastronomiques, des traditionnels, certains étoilés. Il y en a pour tous les goûts, à condition de trouver une table, il faut réserver sur l'application The Fork. Et puis ça sent bon l'été avec dans 20 jours exactement la fête de la musique, suivie une semaine plus tard par l'un des plus gros festivals de France, Solidays, les 26, 27 et 28 juin à l'Hippodrome de Paris-Longchamp. Un festival pas comme les autres où la musique rencontre l'engagement avec son village des solidarités. La lutte contre le sida reste bien sûr le moteur de Solidays. Les artistes aussi se mobilisent. Parmi les têtes d'affiche, Elena, Big Flo et Oli, Major Lazer, Gims, Sorelsan, mais aussi Zara Larsson, que vous ne verrez d'ailleurs nulle part ailleurs en France. Il reste encore quelques passes 3 jours notamment.
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0: Le calme avant les orages, des coups de tonnerre sont attendus dès la nuit prochaine dans le quart nord-ouest avant de s'étendre à l'est demain. D'ici là, c'est donc le soleil qui va briller, un lundi très agréable quasiment partout. Des averses à prévoir tout de même sur la pointe bretonne et le mercure va même repartir à la hausse, jusqu'à 34 degrés attendus à Béziers, 31 à Cahors, 27 à Paris, Niort, Laval et Saint-Étienne, 25 à Valenciennes et Saint-Dizier. 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

0: Pas gueuler, on a un témoignage. Oui, madame, oui.
1: Je ne peux pas dire que je n'aime pas. Le village est gentil, oui. Là. Mais c'est l'intervention de cette grosse femme. Enfin, c'est...
0: Non, madame.
1: Ça va très loin.
0: Oui, oui, oui. Oui. Bah, voilà. Oui. Écoutez, madame, c'est un témoignage comme ça, qui est pris au hasard. Non, mais vous, c'est quand même dingue. Vous en pensez quoi, vous?
2: Bah après, là, c'est pas parce que le pays est vraiment, enfin, est endetté qu'il faut rayer toute la culture non plus, quoi.
0: Non, mais est-ce que tu fais
2: mais
0: pas.
2: Mais après, c'est remuer le couteau dans la plaie, en fait, ça.
0: Est-ce que tu
2: le
0: fais pas.
2: Le fait de la mettre, elle, dans une église et reprendre le symbole des Jeux Olympiques.
3: Mais c'est surtout qu'elle est pas si connue que ça, en plus.
0: Non. Est-ce que tu fais pas attention à chaque euro que tu dépenses quand vraiment est un pays.
2: Parce qu'après, j'ai pas eu l'impression que l'église ils ont donné l'autorisation de faire
4: mais
2: ça.
4: C'est ça ce qui m'étonne aussi.
0: Non, mais attendons, j'ai pas dit que ça allait choquer non plus. C'est une œuvre dans les églises. C'est pas
4: moi,
0: non plus
4: moi
0: que...
4: si je suis responsable de l'église et que je vois ce qui avait été fait au JO, je m'inquiète un peu de ce qui va se passer.
0: Je pense qu'ils ont demandé le projet avant.
4: Ah oui, ouais.
0: Je pense
1: ils
0: qu'ils ont dû.
1: Ouais.
4: Un petit board.
0: On dit oui, mais montrez-nous quand même. Nous avons perdu 12 degrés entre samedi et dimanche. Voilà, donc spécial dérèglement climatique, avec que des gens qui vont dire « Oh, je ne sais plus comment s'habiller.
2: Oh, » aujourd'hui, ça va parler que de ça, la machine. «
0: Oh, je ne sais plus comment s'habiller, j'ai trop chaud. Oh, puis demain, il fait 20. Demain, il fait 20, il faisait 30. Ben alors, pour la peine, tout savoir à la machine à café, qu'est-ce qu'une rétroaction ?
3: C'est quand t'achètes un vieux magasin de chez Action ?
2: Ouais, non, c'est quand t'achètes un rétroviseur chez Action, ils ont
3: Rétroaction.
0: Pas du tout. Action n'a rien à voir là-dedans. Rétroaction.
5: C'est un truc ancien ?
0: Non,
5: rien à voir avec l'ancien.
0: C'est un vieux présentateur météo. Non, pas du tout. Non, c'est la conséquence qui réchauffe ou refroidit la planète. Les gaz à effet de serre ont une rétroaction positive dans le sens que ça réchauffe. La reforestation a une rétroaction négative. Mm-hmm. Ça refroidit.
2: Oh,
0: voilà.
2: Il est fort, le chef.
0: Oh, bah, il lit ce qui est écrit surtout. Qu'est-ce qu'une circulation thermohaline ?
6: Et j'ai crié !
0: Ouais,
2: ça caille.
0: Ouais, bien sûr, pas du tout. Et une circulation thermohaline.
2: Ah, j'ai jamais entendu ce nom là, bah thermo, non. Oui.
0: Il y avait les vieux les t-shirts de l'époque.
2: Thermohaline,
0: pas du tout.
2: Non.
0: Différence de densité des zones mer liées à la température ou à leur teneur en sel. Et ben bah avec ça, allez plus simple, jet stream. Allez, ça va.
2: C'est un cocktail ça.
3: Le
5: jet stream.
4: Moi, quand
5: non, c'est quand tu écoutes une musique de merde en stream et tu l'achètes.
2: Le jet stream.
0: Marrant, ça. Mais c'est pas ça du tout.
3: C'est pas ça.
0: L'axe de vent d'altitude très puissant qui circule autour de la Terre d'ouest en est. Et je crois qu'il était très chaud cette fois-ci.
2: Ouais, mais il se déplace en plus.
0: Voilà. Qu'est-ce que la décarbonation, pardon.
2: Ça, c'est quand t'aimes pas les pas de carbo.
0: Je te préviens, ce mois-ci, je te décarbonise. Oh non.
3: Sinon, ça a trop cuit dans le plat. Dans la poêle, c'est décarboné.
5: C'est quand t'es moins bonne qu'avant, quand tu vieillis.
4: Ou c'est des carbos d'action, hein.
2: Attends, je n'ai pas la dernière.
0: Tu peux le refaire lentement, tu es seul.
5: C'est quand tu vieillis, t'es plus bonne.
0: Même la musique, c'est barré. Hein.
5: T'es plus bonne, quoi.
0: Et donc,
5: t'es en décarbonation.
2: Ah, la bonne
0: action. T'es en décarbonation. Nul. C'est l'ensemble des politiques et des mesures visant à réduire ou éliminer complètement les émissions de gaz à effet de serre.
2: Rien à voir avec Madonna.
0: Non, sur Kylian Mbappé arrive.

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0: Le Paris Saint-Germain vient de remporter sa deuxième étoile. Voilà, alors bon, il y en a un qui n'est plus là. Hein. Comment il le prend? Est-ce qu'il le prend avec sport?
4: Il est parti exprès. Et comme par hasard, c'est au moment où il part qu'on en gagne deux d'affilée.
0: Alors, Kylian Mbappé, salut mon Kylian.
5: Bonjour.
0: Comment vous vivez ça, Kylian?
5: Ah oui, forcément, oui. Je vis ça très bien.
0: Oui.
5: Franchement, très bien.
0: Bah oui, ça...
5: D'ailleurs, je viens de manger un yaourt. Nature.
0: Ah oui.
5: Sans sucre.
0: Oh là là.
4: Ah ouais.
5: C'est dire à quel point je vais bien.
0: Bah oui. Certains disent que le PSG, Kylian, attendait votre départ pour tout gagner. Ce qui est...
5: Oui. Alors attention, hein, quand je pars d'une file d'attente à la boulangerie, la queue avance aussi. Hein, ça ne veut pas dire que j'étais le problème, monsieur Coy. Chaque chose en son temps.
0: C'est une belle analyse, ça. Oui. Vous êtes quand même, je sens un peu triste, quand même, non?
5: Un peu. Hier, j'ai vu les images de la fête au parc.
0: Ouais.
5: Moi, j'ai essayé de faire pareil dans mon salon.
0: Ouais.
5: J'ai levé une coupe. Bon, bah, c'était mon coup qui est haut, mais c'était pas ouf. Hein.
0: Ouais, je sais.
5: Mais pas d'ambiance.
0: Pas de regret, Kylian.
5: Disons que depuis 2 ans, chaque fois que j'allume la télévision, j'ai l'impression d'être l'ex qui regarde les photos de mariage de son ex.
0: Mais
5: et
0: oui.
5: Pire, c'est qu'elle s'est mariée 2 fois. C'est terrible.
0: Peut-être un peu exagéré quand même, là, non?
5: Peut-être, mais maintenant, quand Paris joue une finale, je coupe tout. Ah. Je vais me promener. La dernière fois, je suis rentré dans une animalerie. Même le perroquet m'a regardé, il a crié « Deuxième étoile !» Désolé, je craque, mais
0: Je comprends, ça devient compliqué, Kylian.
5: Oui, vous savez, au début, je pensais que c'était une coïncidence. Puis Paris a gagné une deuxième Ligue des Champions. Là, j'ai commencé à me demander si j'étais pas une sorte de porte-bonheur.
0: Ouais.
5: Mais à distance.
0: C'est ça.
5: Ah, attendez.
0: Qu'est-ce qu'il y a de passe, Kylian?
5: J'ai un message de Nasser, un vocal.
0: Allez-y.
5: Écoutez.
0: Je vous en prie.
5: Ah, mais il bug mon téléphone.
0: Ah non, mais vous faites comme vous voulez.
5: Oui, j'ai plus de thunes.
6: Salut Grion, c'est Nasser. Nous gagnons deuxième Champions League sans toi. Et

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0: Ah, je te présente Stouf, Piet, Corentin, salut. Toute l'équipe.
1: Bonjour. Coucou. À toute l'équipe, bonjour tout le monde.
0: Alors tu habites où? Qu'est-ce que tu faisais là maintenant?
1: Alors moi je suis chauffeur de taxi et donc là voilà, donc là je fais le scolaire pour les enfants et j'habite une petite commune du 44 auprès de, on va dire, entre Redon et Saint-Nazaire.
0: D'accord, très bien. Ça se passe bien taxi? Ça va?
1: Ça se passe très bien.
0: Bon, l'essence, ça se passe comment? C'est ça?
1: C'est un peu cher, hein, voilà, ouais, ça pique un peu, mais.
0: T'as quoi comme voiture? Tu roules en quoi?
1: Nous sommes en Mercedes. Nous avons une flotte de Mercedes.
0: Moi, j'aime bien savoir en quoi les gens nous écoutent. Ah, oui. Après, pour ceux qui nous écoutent dans une voiture pourrie, on prend aussi.
2: Oui.
0: Mais j'aime bien, je me projette un petit peu. Quel est le montant du loyer?
1: Alors, moi, je suis à 890 euros par mois.
0: Dis donc.
2: Ah, oui.
0: Ça pique.
2: Ça fait piquer, ça.
0: Un chéri, des enfants.
1: C'est une maison individuelle. Je vis en concubinage et j'ai deux garçons de 15 et 11 ans.
0: Comment ils s'appellent, les gars?
1: Loni et Malone.
0: On fait un gros bisou. Deux beaux prénoms. 890 euros. Bon, tu connais le principe. Hein, maintenant, si tu écoutes l'émission, je suis obligé de demander à Josiane. C'est elle qui valide. Pas une signature de chèque sans Josiane. Josiane, c'est ton coco. 890 euros, Josiane. Ah, direct. Ah ouais, d'accord.
2: Ah ouais, direct.
3: Oh, salut toi, t'es rentrée de vacances?
0: Josiane, ça va, y a pas de bobo?
3: Deux secondes, je discute avec une collègue.
0: Ah d'accord.
3: T'as vu, on a perdu 10 degrés dans le week-end.
0: Ouais, okay.
3: Après, on nous parle de réchauffement climatique. Non mais mon cul,
0: Okay. Bon, ça a l'air d'aller. 890 euros! Je te fais un gros bisou, travaille bien, super. Occupe-toi bien des gens à l'arrière, d'accord? Je t'embrasse.
1: Merci beaucoup, bonne journée
0: salut,
1: à vous, merci.
0: Salut ma belle, bisous Vanessa, bisous.
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0: 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Bibi Wixa, bonjour, 8h28. Deep.

0: Merci de nous avoir choisis. Nous sommes là tous les matins entre 7h et 11h. On remet le couvert entre 15h30 et 18h. Et ça, c'est ce que vous allez entendre dans un instant. C'est Pink. J'adore ce son. Ça, c'est le son d'Europe 2. Dans un instant également, le top de Stouff qui reviendra sur à quoi reconnaît-on un vrai supporter, c'est ça?
1: C'est ça, ouais.
0: Je dis ça parce qu'elle est partie aux toilettes. Et puis un spécial protéine dans un instant. Alors, je vous donnerai un truc. Bon, après vous me direz si vous avez envie d'en manger ou pas. Hein, je... News, météo, 8h31. Cédric Lecor,
1: c'est ça.
0: Pleine forme, mon grand.
1: Mais oui.
0: On y va, c'est pour la météo et l'actu.
2: Un temps calme et ensoleillé ce lundi avant des orages généralisés demain sur de nombreuses régions. Météo plus complète à la fin de ce flash. De grands patrons sous les dorures de Versailles. Nouvelle édition du sommet Choose France ce lundi autour d'Emmanuel Macron. Le chef de l'État poursuit son opération séduction pour attirer les entreprises étrangères. Et un gros poisson a déjà mordu à l'hameçon avec un investissement record de 75 milliards d'euros annoncé en amont par le japonais SoftBank. En plein boom de l'intelligence artificielle, le conglomérat nippon va installer d'énormes data centers dans l'Hexagone, dont les premiers verront le jour d'ici 2031 dans les Hauts-de-France. Toujours aucune trace de la jeune Liana. Une battue a été organisée hier à Fleurance, dans le Gers, pour retrouver cette collégienne de 11 ans, portée et disparue depuis vendredi. Une enquête pour enlèvement et séquestration de mineurs a été ouverte. Un homme de 41 ans

0: match. Non,
1: parce que, pourquoi?
0: Parce que en vrai,
2: défend bien.
0: Hein?
2: Ça défend bien.
0: Parce que les Français défendent bien.
1: T'as pas retenu ce qu'on t'avait dit, il fallait dire qu'Arsenal ils défendent bien.
0: Arsenal ils défendent bien, mais bien sûr, c'est leur point fort.
1: C'est très dur lors des buts, donc du coup c'était un peu très compliqué. Ils avaient mis le bus dans le but là.
0: Stouff, t'as pas regardé le match?
3: Ah si, évidemment.
0: Ah t'as regardé le match?
3: Bien sûr.
0: Non.
3: Bah évidemment.
4: Mais t'as vu l'audience du match?
0: Non.
4: Sur les deux chaînes, il y avait M6 et Canal, il y a eu 13 millions de téléspectateurs.
0: Mais c'est normal, c'est un événement, plus les bars, plus la façade vers mon avis.
1: Après, pour une ville comme ça, normalement, c'est pas censé fêter dans les. J'imagine qu'à Marseille, ça n'a pas dû se transmettre beaucoup. Quoi.
0: Marseille, non, mais t'as plein d'autres villes de France parce que c'était voilà, ça dépasse PSG. Quelque part, oui. C'est un peu France contre Arsenal un petit peu.
4: Mais à Marseille aussi, c'était pour Arsenal, c'est tout. Mais...
0: Voilà, il a regardé le match aussi, Corentin.
2: Oui, en famille. Et moi, du coup, mes petits cousins étaient très contents. Ils ont tous enlevé leur maillot. Et il y en a même un de mes petits cousins qui s'est caché parce qu'il avait peur de se faire engueuler par son père. Il a mis 3 heures à remettre son maillot. Il était planqué derrière le mur. Putain, faut que je le remette, sinon je vais me faire engueuler. Non, mais c'était trop mignon. Franchement, ils étaient trop contents. Je les embrasse.
0: Notre journaliste n'a pas regardé le match?
5: J'ai pas regardé, mais j'ai écouté la fin, les tirs au but à la radio, parce que j'avais pas de télé en fait.
0: Ah ouais.
1: C'est pas ton truc, toi, ça.
5: Ouais, non, bon, pas trop, je suis pas très foot, mais la Coupe du Monde, je vais suivre quand même.
0: Alors, moi, je vais vous expliquer un truc. Tout à l'heure, on aura les nouvelles du président, hein, qui a dit attention, c'est la dernière fois, hein, les choses dans la rue. Moi, j'ai regardé, je zappais, parce que je suis pas très match, mais j'aime bien savoir quand même. Donc, et j'ai fait un blocage sur les chaînes d'infos. Quand vous regardez les chaînes d'infos, oui. CNews, etc., etc., vous aviez que des images de une poubelle qui brûle,
2: oui.
0: Et les gens qui étaient dans le Parc des Princes, et ça a duré 2 heures. Et pendant 2 heures, ils filmaient toutes les chaînes d'infos, que les tribunes.
1: Bah oui.
0: Et en fait, ça m'a permis, je me suis mis une réflexion. Je me suis dit, la télé, vous le savez, ça va quand même, voilà, pas de moins en moins bien, parce que la concurrence, c'est les réseaux sociaux, etc., c'est YouTube. Et en fait, je me suis dit, mais toutes les règles que donne l'ARCOM, etc., les règles d'image que tu as le droit de diffuser ou pas diffuser, sont devenues complètement archaïques. Pourquoi je vous dis ça? Pourquoi ils montraient les images des mecs dans le stade? Parce qu'ils n'ont pas le droit de montrer une seule image du match.
1: Ah oui, c'est payant.
0: Donc, ils n'ont pas le droit.
1: Non.
0: Sauf que, quand tu vas sur les réseaux sociaux, les mecs filment leur télé, te font déjà les premiers montages mis bout à bout match.
1: C'est vrai en plus.
0: Les mecs qui sont bons chez eux avec un petit ordinateur te font un petit montage rapide et ils t'ont montré les plus belles passes de
1: Sauf
0: Dembélé.
1: Sauf qu'ils n'ont pas le droit non plus, eux non plus.
0: Mais ils n'ont pas le droit, mais on ne leur dit rien. Ce que je veux vous dire, c'est que j'étais chez moi et je me suis dit, mais en fait, il y a un fossé qui est en train de s'opérer entre la télévision, qui est déjà un vieux truc, tu vois, qui est déjà des horaires imposés, etc., et le monde du digital où chacun fait ce qu'il veut. Mais en plus, on vient les obliger à faire des règles qui vont pas du tout dans le sens du reste. En gros, bah, tu vas sur n'importe quel Twitter, enfin X, Insta, etc. Tu vois toutes les images,
1: les ralentis.
0: Même les
1: poubelles cramées, tu les as aussi.
0: Tu vois l'actu et en plus les images du match et les gars qui font ça de chez eux. Et en fait, la télé, bah, les mecs se disent bah, « Non, nous, on n'a pas le droit parce qu'on n'a pas les droits, donc on ne peut pas le montrer. » Mais c'est la même chose avec les marques.
5: Ouais. Mais dans les faits, ils n'ont pas le droit, mais sauf qu'ils n'arrivent pas à réguler et à surveiller surtout.
0: Avec les marques. Tu t'amuses aujourd'hui à la télévision. Amuse-toi à mettre un gros crocodile ou un petit truc où il y a marqué Vuitton.
4: Ah bah oui.
0: Mais t'as tout de suite l'ARCOM qui fait son boulot, attention. Qui va t'envoyer un truc, amende, vous avez fait de la pub. Et à l'inverse, sur tous les réseaux sociaux, les Vuitton et compagnie font venir tous les influenceurs de la Terre parce qu'ils savent qu'ils peuvent faire toutes les vidéos du monde en disant on est invité par Vuitton. Ils le disent 1000 fois, on met le petit truc sponsorisé et personne ne dit rien. Donc c'est ma petite analyse de ce week-end de vieux con qui était devant sa télé. Je me disais, mais comment tu veux aider la télévision et ce média, alors que tout le reste a le droit de tout faire, et eux, tu leur mets des règles impossibles à tenir.
1: Non, mais la télé, c'est facile à censurer. C'est comme ce que tu dis, le mec qui est chez lui, avant de le retrouver, d'aller le censurer, de lui mettre une amende, ils sont des milliers à faire ça. Une télé, t'en as 6, t'en as 30, des télés.
0: Les millions de gens aujourd'hui vont sur leur téléphone portable et désertent leur télévision dans le salon ou dans la cuisine.
4: Si tu sais que tu peux pas réguler sur les réseaux, tu allèges un peu la télé. Tu dis, bon,
0: c'est ce que je voulais dire.
4: Ouvrir un peu les vannes.
0: À un moment donné, il faut.

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0: Qu'est-ce que j'aime ce son. 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Bonjour, il est 9h15, c'est Europe 2.
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0: L'été arrive à grands pas, nous sommes le 1er juin aujourd'hui et vous êtes en train de vous dire « Ouh là là, mon summer body !» J'ai un peu oublié.
5: Il était où lui?
0: C'est mon body calcium. Mais ouais, mais heureusement, j'ai peut-être un truc pour vous, je sais pas si vous allez y aller.
6: Ah ouais, mais non.
0: Ah ouais, mais non.
5: Pas un truc dégueu.
6: Bah. Ah ouais, mais non.
0: Alors.
6: Ah ouais.
0: Écoute bien, Stouff, tu es la plus sportive de l'équipe, ça va te parler. Des scientifiques ont découvert que la blatte du Pacifique, est-ce que c'est une blatte?
5: Oui, un gros cafard,
7: oui,
5: là.
7: Oui, je vois.
5: Énorme.
0: Voilà. Produit des cristaux de

0: des lipides, des sucres, des acides aminés essentiels concentrés dans de minuscules cristaux, ce qui la rend la plus riche et bien plus sain que le lait de vache.
1: Mais par contre, pour la traire, c'est chiant. Quoi.
0: Ah bah, il faut des bonnes lunettes, des petits doigts.
2: On est sûr que c'est du lait.
0: Ah voilà, ah oui, oui, non, c'est du... Bon, je vous sers.
3: Oui,
4: ah,
3: oui.
4: Allez,
5: oh. Ah ouais, mais non.
3: Ça va, c'est pas...
2: Ah non.
5: Ah ouais, mais non.
6: On va mettre les chocs à pic dedans.
2: Oh.
5: Ah ouais, mais non.
1: Moi, je le fais bien avant ou après,
5: ah ouais.
1: On sait jamais.
5: Ah oui.
2: Faut les mettre après, mais bon.
5: Non.
0: Les blattes avant ou après
2: non.
0: Le choc à pic ?
2: Le lait, il faut le mettre après.
0: Ouais, ouais, je suis d'accord avec vous.
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0: Allez, prends un verre de lait, tiens. A tout de suite, ça va moins le cas.
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17: Merci d'être avec nous tout le monde. David Guetta, Ted Swims et Tanzania, c'est ce que vous allez entendre dans un instant. Nous aurons des nouvelles du président. Puisqu'il a dit, ça suffit maintenant, allez, oh, ça suffit, hein, les gens qui brûlent des poubelles, ça commence à bien faire, ça suffit, on en parlera tout à l'heure dans le zapping télé, qu'est-ce que nous ferons encore, on aura le vérification.

0: C'est notre journaliste, j'ai envie de lui dire bonjour, bonjour mon petit Corentin.
1: Bonjour Sébastien, bonjour
0: alors,
1: tout le monde.
0: Alors comme chaque week-end sport, vous n'avez pas suivi le résumé pour frimer devant vos collègues, on va commencer par du tennis.
2: Allez.
1: Et Roland-Garros, chez les femmes, seule Diane Parry reste en lice en se qualifiant pour les huitièmes de finale du Grand Chelem. Comme quoi, hein, Paris est magique.
0: et chez les hommes?
1: Eh ben, il n'y a plus personne.
0: Ah d'accord.
1: Tout le monde a été éliminé avant les huitièmes de finale.
0: Ah quand même.
2: Ouais. Comme d'hab quoi.
1: Ouais, voilà quoi. Bon. Hein, vive le tennis français.
2: Ouais.
1: De dire Sébastien.
0: On pense qu'on passe à autre chose.
1: Oui. Hein,
0: passons au football.
1: Et difficile de ne pas être au courant. Le PSG a remporté samedi sa deuxième Ligue des Champions d'affilée.
0: Bravo.
1: Le fameux

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4: Allez, 9h02. Pierre et Maryse et un objet du jour. Le sondage, tout à l'heure, j'ai un sondage sur la football qui va sortir aussi. On ira vérifier l'horoscope. Tout ça, c'est sur Europe 2 tous les matins. Et en plus, on remet le couvert tous les après-midi entre 15h30 et 18h.
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4: Une belle journée en perspective, peut-être l'une des dernières de cette semaine.
6: Oui.
4: Mon petit Cédric.
6: C'est possible, oui. Il n'y a plus aucun département en vigilance orage ou canicule. Retour d'un temps calme ce lundi ensoleillé avant de possibles orages à partir de demain. Je reviens sur les prévisions dans deux minutes. 44 euros bruts mensuels en plus. Le SMIC augmente de 2,4% ce lundi 1er juin. Une revalorisation qui n'a rien d'exceptionnel, mais qui est censée suivre l'inflation. Le prix repère du gaz baisse, lui, de 4,8%. Et certains paquets de cigarettes vont atteindre la barre symbolique des 13 euros par mais les autres noms.

0: Vito et tout le reste de l'équipe, juste pour dire que bon, ben à la base, hein, je suis encore un fan de l'émission sur Europe 2. Je vous ai découvert sur Europe 2 en 2002. J'étais apprenti dans le camion, mon maître d'apprentissage, il écoutait ça.
1: Mais non.
0: Je viens d'assister à la finale de la Ligue des Champions. Il faut savoir que je suis né dans les années 80 à Marseille.
1: Aïe,
0: voilà.
1: Donc ça me fait mal
0: de voir que le Paris Saint-Germain a gagné au pénalty. Voilà, par un pénalty raté d'Arsenal. Voilà, donc
2: c'est le jeu.
0: Piètre.

0: Regardez les bouillies, alors.
1: Mais monsieur, vous avez brûlé une poubelle? Ah oui, mais c'est ma poubelle. J'ai brûlé ma poubelle. Oui, non, mais en fait.
2: Ah non, j'ai brûlé la jaune.
1: Ouais, mais bon, je pense qu'il se rend compte qu'il a fait une connerie. Voilà, quand t'es député, ça doit pas arriver.
3: Ah non.
4: Ouais, mais enfin, faut connecter les neurones, quoi.
2: Ouais.
1: Oui, bah, si on commence à connecter les neurones de tous les députés, si tu veux, entre les anciens dealers.
3: Si on a bien qui sont censés montrer l'exemple, c'est eux.
1: Je suis d'accord, mais ça fait un petit bout de temps que les députés ne montrent plus trop l'exemple. Alors, Emmanuel Macron a reçu les joueurs du PSG pour les féliciter du sacre dans Champions League. Il en a profité pour évoquer les violences.
5: Je veux remercier l'ensemble de nos forces de l'ordre, évidemment nos commerçants qui ont été touchés, les victimes, les gens qui ont été blessés. C'est pas le foot, ça. C'est pas le sport, c'est pas ce qu'on aime. Donc, merci à nos policiers, à nos gendarmes. On sera intraitable avec ceux qui ont été attrapés. On ne veut plus voir ça. Fini.
1: Terminé, fini.
2: Allez, c'est pas le foot.
1: Caca prout. Ouais. Terminé. Terminé.
0: C'est fini tout ça.
4: Il l'a dit l'année dernière.
1: Ah bah non, l'année dernière, exactement, il avait dit ça.
5: Ces incidents sont très graves, ils sont inacceptables et ils ont privé beaucoup trop de nos compatriotes de ce qui aurait dû être un moment de
1: bonheur
5: d'insouciance. Et donc je vous le dis, la réponse de l'État sera à la hauteur. Nous poursuivrons, nous punirons. On sera implacable. Le football, ça n'est pas cela.
1: Voilà, donc c'est terminé.
2: C'est fini.
1: Résultat, depuis sa déclaration de l'année dernière et ce qui s'est passé ce week-end, 45% d'arrestations en plus et de dégâts supplémentaires.
2: C'est pas ça le foot.
1: Voilà. Alors, et si jamais ça recommence l'année prochaine, qu'est-ce que vous direz, monsieur Macron?
6: Eh bien, j'irai cramer des scooters, vu que je ne serai plus président.
1: Ah oui.
2: Bah non.
1: Ah oui,
6: non, je plaisante.
1: Ah pardon.
6: Je cramerai juste une poubelle.
1: Oui. Poubelle honnête.
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1: Voici Angel et Justice, salut. C'est Europe 2, Martin Solveig va arriver dans un instant. Quand c'est mou, vous le savez, oh non,
2: C'est pas nous.
1: Vous êtes en voiture, vous êtes à l'entrée des grandes villes, ou vous êtes dans les grandes villes, il y a des embouteillages un petit peu partout, nous sommes là pour vous faire passer le temps. Ça roulera pas mieux, mais en tout cas, vous aurez peut-être le sourire. C'est lundi.

0: Et beau temps aujourd'hui?
1: Oui, on a. Bah, en fait, non, mais là, je suis à Métabier, je suis en France ce matin.
0: D'accord.
2: Ah, Métabier, je connais.
0: D'accord, elle bouge.
2: Petite station de ski.
0: Mais bien sûr.
1: Exactement.
0: Tu fais quoi comme métier?
1: Je suis assistante administrative en recherche d'emploi pour
0: D'accord. Ma petite Christelle, tu es quel signe?
1: Sagittaire.
0: Je m'occupe de toi dans un instant. L'horoscope d'hier chez les taureaux, mon signe, disait beaucoup d'activités au programme pour vous ce dimanche. Sieste, sieste, sieste et surtout sieste.
2: Alors
0: Je vous cache pas que ce week-end,
2: j'ai fait deux sur les quatre.
0: J'ai siesté.
3: Ah, mais il est blessé aussi. Il peut
0: j'étais,
3: pas...
0: j'étais un peu fatigué. J'ai siesté.
2: Elle a marché ton excuse de l'épaule blessée pour aller marcher.
0: Il y a même un moment donné, j'ai dit à Nath, j'ai regardé. J'ai fait le truc radar pluie.
3: Ouais.
0: Elle me dit on va marcher et en fait le radar pluie c'est un petit truc en dessous où tu fais défiler des heures.
3: Ouais.
0: Je l'ai bloqué sur la pluie qui était passée il y a une heure. Et j'ai dit non regarde.
2: Ah oui.
0: Ben me dit il pleut pas, j'ai dit ça va arriver.
3: Bah oui, regarde.
2: On va être dessous. Hein.
0: Ah, je lui dis, on va être dessous. Ne prends pas de risque, chérie. Pas plus du tout. Qu'est-ce que j'ai d'autre? Stouff, tu es Verseau. Journée de grand ménage à la maison, disait l'horoscope d'hier, en espérant qu'il reste une poubelle intacte dans la copro.
4: Non, mais alors, en plus, c'est vrai de vrai, j'ai trié mon dressing et ceux des enfants.
0: Non,
4: j'ai enlevé tout ce qui était gros pulls d'hiver et tout, hop, dans les trucs à la cave, je remonte les fringues d'été.
5: Dans ta maison secondaire.
4: Ce qui va plus, ce qui est trop grand, hop, allez, je les donne à la Croix-Rouge et tout ça. Hein,
3: non, c'est pas quelqu'un qui le fait à ta place.
4: Bah non.
5: T'aimes bien,
0: non, non, elle aime bien de temps en temps, elle vrai top. Elle prend un pull, elle le plie, c'est chiant. Allez, mais elle l'a fait. Elle l'a fait. Elle prend le fer à repasser, la pièce poussante, ça fait. Ouais. Bon ben voilà.
4: Non.
0: Poisson, tu veux me replier cette merde de temps? Ça va mal faire. Poisson, les gars, c'est pour vous. Ouais. Une étoile qui brille, un supporter qui braille. Bon dimanche en perspective.
2: Ouais,
0: bon,
2: c'est un peu ça.
0: Ouais. C'est ça. Ouais. Elle est Christelle,
4: Sagittaire.
0: Ton horoscope d'hier disait. Profiter de la baisse des températures pour un déjeuner en terrasse.
2: Ah bah oui, là tu pouvais du coup.
0: Qu'as-tu fait hier?
1: Hier, j'ai traîné, j'ai pas fait grand chose, j'ai fait un peu de ménage.
0: Bon, voilà,
3: ouais, très bien.
1: Mais moi, j'ai qu'une chose à dire, hein. Vivement le retour des canicules. Hein.
0: Pourquoi?
1: Histoire qu'elle fasse un petit peu son boulot, là. Ras-le-bol d'aller manger tous les dimanches à midi chez la belle Doche.
2: Violent, ça m'a. J'espère qu'elle écoute pas.
0: Non, mais j'aime bien le truc. Est-ce que cette canicule pourrait faire son travail?
1: Il fait chaud,
5: hein, belle maman. Oh, pas tant.
0: Attendez, belle maman, je vais fermer la fenêtre.
4: Faut pas dire ça.
0: Et je vais vous enlever l'eau parce que vous avez un petit peu trop d'eau.
3: Voilà. Je vais vous mettre en plein soleil.
0: Gros bisous, ma belle.

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0: compacté. Ouais.
1: C'était compacté. Ouais. C'était, et la dernière fois, je me suis un peu fâché. Bon, elle m'a rendu 30 cm.
2: Ah, oui.
1: Bon, alors, vous l'avez.
0: Là, il y a les fringues d'été qui arrivent. C'est une stat sur.
1: C'est pas une stat, c'est un nombre.
3: Que les femmes ont trop de fringues.
1: Oui. Oui. Alors, en moyenne, je vais vous aider. Les habitudes vestimentaires montrent qu'une femme possède en moyenne 95 vêtements.
2: Mais elle en porte que 8.
3: Et 11. Encore les étiquettes sur
1: le chiffre est 11. La plupart des gens ont tendance à porter en alternance les mêmes tenues favorites. Pour être honnête avec vous, c'est exactement mon cas.
2: Pareil.
1: C'est-à-dire que tu prends ce qu'est lavé.

0: Restez avec nous dans un instant, Pierre et Marie seront là. Dans la foulée, vous aurez ça. Zidane va marquer. Vous savez qu'il faut qu'on s'occupe de la chanson de la Coupe du Monde de football, les gars. Ah. Si on en refait une là-dessus, ce ne sera jamais que la sixième version qu'on fait.
1: Ah, ça nous porte malheur à chaque fois.
0: Et alors, mais que j'en le fous.
1: Bah non, pas nous.
0: Bon, enfin.

0: soutenir la lutte contre le VIH avec une belle programmation. Zara Larsson, Orelsan, Elena, Louisa, Major Lazer, Skip the Use. Il reste encore des places.
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0: La canicule est derrière nous, mais le soleil est toujours au rendez-vous. Un ciel légèrement voilé sur certaines régions, mais partout un temps lumineux. Sauf sur la pointe bretonne où des averses sont à prévoir. Les températures vont même repartir à la hausse. Il fera 25 degrés à Belfort et Alençon, 26 à Caen, Nice et Royac, 27 à Paris et Tarbes, 30 degrés à Montélimar, 33 à Perpignan. Mais attention, le temps va devenir orageux dès la nuit prochaine dans le quart.

0: golf.
1: Par contre, j'entends jamais, enfin, ça bataille pas trop pour faire des sports de montagne. La raquette, du ski et tout.
2: Très peu d'escalade tout nu. Ok, il a raison, très peu de ski de fond tout nu. Il a raison, il n'y a pas. Non, mais je sais pas, t'en penses quoi, à ton avis?
3: Ben, moi, je te dis, les sont faits assez en truc clos, les gens,
4: voilà, justement. Ce dire. Et c'est clos, c'est entre eux.
3: Un délire d'intérieur, je dirais, jouer au ping-pong nu, le championnat du monde de ping-pong nu dans un garage, ça n'a aucun intérêt. Mais là, le golf, là, t'es là, t'es décontracté du club, là. T'es à la cool, quoi. Ouais.
1: Est-ce qu'on serait pas bien tout nu, tous ensemble, là?
3: Allez, allez, allez, Cédric, on y va.
0: Non,
3: tu vois, faire de la radio tout nu, je comprends. Voilà, là, effectivement, mais le golf, pour moi, c'est un sport de nature, d'extérieur, donc oui, pourquoi pas, quoi.
5: Ah, le foot aussi, c'est un sport d'extérieur.
3: Non, de parce que là, t'as du contact physique.
4: C'est plus embêtant.
1: Le rugby,
4: côté,
1: tout nu.
3: Dans la mêlée, là.
4: Tennis, hein.
2: Une mêlée tout nue. Qu'est-ce que tu dis, Stouff? Stouff, on entend le fait.
4: Mais non, c'est le tennis, c'est pareil. Si tu prends la balle.
3: Mais le tennis, c'est là. Pour coup, le tennis, c'est ridicule parce que c'est physique. Le golf, tu te promènes globalement. T'es là, tu te promènes avec ton truc, là.
1: Du rugby tout nu, là. Michel, c'est
3: ça? Et la lutte? T'es Michel, je t'écoute, je suis Michel.
4: Et la pétanque?
3: Le jujitsu? Non, mais la pétanque, c'est pareil. Mais ça, pétanque nue, je comprends.
4: Bah oui, mais tu dois ramasser tes boules et tout.
1: Il y a des petits aimants.
2: À quel moment c'est si gênant de ça de mettre un short?
3: Parce que c'est un art de vivre, de se dire comme à l'ancienne, Adam et Ève, machin, ils étaient tout nus. Et...
4: Bon, après, ils sont entre eux, laissons-les faire, ils font ce qu'ils veulent. Voilà.
3: Et franchement, t'es pas bien les coucounettes alertes, sérieusement?
2: Non. Non, il y a des
4: pourquoi
2: trucs, je me sens. Il y a
4: ça,
2: des trucs, honnêtement, il y a des trucs, non, je me sens pas bien.
3: Moi, quand je rentre chez moi, je sais que je suis tout seul à la maison avec la canicule, là.
2: Je
3: mets pas de maillot de bain pour aller dans la piscine.
2: Aller dans la piscine, non, parce que la piscine, t'es dans ta piscine, t'es machin. Aller à la piscine municipale, c'est un autre problème.
3: Salut, vas-y.
2: La piscine, c'est un autre problème. Mais est-ce que tu te promènerais chez toi pendant une heure, dans ton jardin et chez toi, deux heures toute la soirée tout nu?
5: Oui.
2: Tout nu.
5: Quoi,
3: contre, ça me viendrait pas.
2: Tu mettrais pas un petit caleçon.
3: Avec les quand si je suis tout seul, non, ça me gêne pas. Aller dans un camping naturiste, je le ferais pas. Je le ferais pas. Ça, le copilant, le pire. Moi, c'est les gens dans les campings naturistes qui gardent le sweat parce qu'il y a une petite fraîcheur, mais qui mettent pas de caleçon. Et tu les vois en train de discuter. Moi, c'est juste le truc qui pend.
2: J'ai vu ça.
3: Ça à mourir de rire.
2: J'ai vu ça la dernière fois parce que j'ai fait du vélo entre Le Touquet et Berck.
5: Ouais.
2: Par la plage. Et les gens qui le savent que tu traverses une zone naturiste.
5: Ouais.
2: Mais t'es dans une zone naturiste du nord de la France. Et donc, comme dit Pietre, le bas est libre, mais en haut, il y a un petit sweat.
1: Ça, c'est ridicule.
2: Et donc, t'as tous les gens qui te disent bonjour. Et en fait, tu bloques parce que le haut est...

0: Vous restez avec nous, c'est Europe 2 dans un instant, les Français et la Ligue des Champions. C'est le sondage du jour, j'ai tous les chiffres, les animaux qui parlent. Que dirait votre chien ou votre chat s'il se mettait à parler? Nous aurons tout à l'heure, nous fêterons la Saint du jour, Justin et Justine.
1: Oui.
0: On peut vous appeler partout en France, ça c'est ce que vous allez entendre dans un instant, c'est Katy Perry, c'est Europe 2, salut.
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0: Est-ce que vous allez passer une belle journée pour l'instant, les amis? Ça va?
4: Oui,
0: partez,
4: ça
0: pas,
4: va,
0: partez pas trop loin à gambader, puisque je vous rappelle que nous sommes de retour à 15h30 tout à l'heure.
4: Bah, c'est ce que j'allais dire.
0: Non, mais voilà, 15h30, 18h en plus, tous les matins. Nous sommes là pour vous réveiller. L'après-midi, on vous raccompagne. Ah, j'ai le bâtard du jour.
5: Les babatards.
6: Les quoi?
5: Les bâtards du jour.
0: Et non, ça n'est pas un être humain.
4: Ah bon?
0: Non, ça n'est pas un chat qui veut dominer le monde. C'est un perroquet nommé Buddy. À Londres, Corinne Pretorius, propriétaire d'un perroquet gris du Gabon nommé Buddy, a découvert que ce Buddy avait appris à utiliser son enceinte connectée Alexa pour passer des commandes sur Amazon.
4: Non.
0: L'oiseau imitait, écoutez bien, les commandes vocales qu'il entendait dans la maison et a réussi à commander des friandises, notamment des fraises, de la pastèque, du brocoli, des raisins secs et même de la glace.
4: Wow, c'est énorme.
7: Elle a limité les dégâts parce qu'il aurait pu commander une bagnole.
4: Oui, imagine.
8: Une bagnole, t'as le vérif à faire quand même.
0: Ouais. Non, mais moi aussi, je me suis fait avoir. J'avais un perroquet pareil, la même histoire.
4: Ah, bon,
0: un vrai bâtard. Et je me suis fait gauler à cause de ça. Il commandait, tu sais ce qu'il faisait?
4: Non.
0: Il commandait chaque semaine des McDo, des Burger King,
4: des KFC,
0: des

0: Je savais que c'est l'histoire du perroquet, mais j'ai pas encore toutes les justifications qui vont bien.
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0: Voilà, perroquet, où est-ce que je vais le trouver maintenant? Allez, c'est Europe 2.
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3: Cathy Perry arrive. Si vos animaux de compagnie parlaient, si par exemple le hamster parlait, si votre chien se mettait à parler ou votre chat, restez avec nous. C'est un document exclusif qui a été fait par notre institut de chez nous en interne. On a des scientifiques qui travaillent en interne. Je vous expliquerai plus tard. En attendant, le sondage sur les Français et la Ligue des Champions. Est-ce que vous saviez que 31% des Français admettent faire semblant de connaître la règle du hors-jeu pendant un match de la Ligue des Champions?
4: Est-ce que tu la connais enfin, toi?
3: Toujours on l'a pas. Expliqué mille
4: on
3: fois.
4: On a fait des tableaux et tout.
3: Vous savez que vous me l'avez expliqué.
4: Ouais.
3: Même des joueurs de foot me l'ont expliqué. Thierry Roland me l'a expliqué.
4: Ah
3: Zinedine
4: oui
3: Zidane me l'avait
4: mais
3: expliqué.
4: Non.
5: Ah ouais,
4: ah ouais.
3: Et quand
4: ouais
3: je suis devant eux, je fais. Ah ouais.
5: Ouais, d'accord.
4: Ouais.
5: C'est quand il est
3: je rentre chez moi, je fais. J'ai oublié.
5: Ouais. C'est quand il lève le drapeau.
3: Ouais, c'est quand ouais, il ouais dit hors-jeu, quoi.
4: Ouais, ouais, voilà.
3: C'est quoi?
4: Bah c'est...
3: Oh là là.
6: Non mais, ah bah non mais le concept de la règle, c'est pour éviter que tu aies un joueur adverse qui se retrouve devant tes buts
4: tout seul.
6: Tout
4: ouais
6: seul.
4: Voilà.
6: Le but, c'est d'empêcher que les
4: comment on appelle ça dans les jeux vidéo, là, les mecs qui planquent là,
6: campeurs. Ouais,
4: campeurs. Les campeurs.
6: Et si tu te mets à côté du but, on t'envoie la balle et tu
3: mets. Bah, c'est
6: la...
3: ce que faisait Messi.
4: Bah non.
6: Bah non.
4: Bah non, il peut pas en fait. Il faut que le dernier défenseur soit.
6: Grosso modo, il faut que les défenseurs soient derrière toi.
4: Il faut que les défenseurs soient derrière toi au moment. Ou ton pote

0: 40% des Français ont déjà crié sur l'arbitre avant de découvrir au ralenti que finalement il avait raison.
1: Mais il y a fort,
0: non. 54% des Français interrogés dans ce sondage pensent que leur équipe aurait gagné s'ils avaient regardé le match dans leur maillot porte-bonheur.
2: Oui.
3: On a c'est l'inverse, ça.
0: Quoi ?
3: C'est l'inverse, mais en fait, à chaque fois que je mettais le maillot de Paris, à chaque fois, il perdait, donc je le mets plus.
0: D'accord. Ah, oui. 37% des Français reconnaissent avoir changé de place dans le canapé pour ne pas porter la poisse pendant une soirée Ligue des Champions.
3: Ouais. Oui, ça va avec. Ouais,
0: d'accord, donc super. 37% des Français se sont donc assis sur le chat sans faire attention. Ah bah oui, bah désolé.
3: Bah oui, bon, moi, ils ont gagné.
0: Voilà, 22% des couples français se disputent au moins une fois par saison à cause d'un match de la Ligue des Champions.
2: Ah, c'est ouais. Terrible. Ça.
3: Moi, je me fais traiter de beauf en permanence.
2: Ouais.
0: Tu divorces, oui, mais t'es champion d'Europe.
4: Voilà. Ouais. 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
0: Salut, c'est Katy Perry sur Europe 2. Merci d'être là. Et si les animaux du quotidien, vos petits animaux domestiques, se mettaient à parler, que diraient-ils ? Restez avec nous et vous le saurez.

0: C'est Europe 2, salut tout le monde, dans 3 minutes il sera 10h. Est-ce que vous avez vu que Netflix invente des chaussettes qui se mettent les séries en pause?
1: Quoi? J'ai rien compris.
0: Bah alors, je vous explique. C'est des chaussettes nouvelle génération qui possèdent un capteur qui détecte l'endormissement et met automatiquement en pause ta série Netflix. C'est pour éviter que tu t'endormes. Tu ouvres les yeux, tu fais
1: ah, oh, j'ai loupé.
0: Je suis à la saison 7.
2: Ah, c'est pas con.
0: Ça, c'est quand
1: mais
0: t'as fait une grosse nuit.
1: Ça
0: non, alors visiblement, quand tes pieds ne bougent plus du tout.
3: Ouais. Si t'as d'espace,
4: il y a un capteur, oui.
0: Et ben, il y a un capteur qui montre que tu te serais endormi et donc ça met en pause. Ça te met d'abord un petit message. Êtes-vous toujours en train de regarder machin et voilà.
1: Mais elles sont lourdes tes chaussettes alors parce qu'elles doivent être connectées.
0: Non, ça doit être un tout petit truc. Ouais. Alors ça veut dire que t'es obligé de
4: bouger les pieds pendant ta série quoi.
1: C'est vrai.
0: T'es obligé de bouger tes pieds tout le long comme ça pendant que tu regardes ta série, tu bouges.
1: C'est un chiant. Bizarre.
3: Ouais. Oui, c'est vrai.
0: Pour la personne avec toi.
3: Ouais.
0: Et est-ce que c'est une question comme ça. Hein. Est-ce que ça peut mettre aussi en veilleuse la personne avec qui tu vis?
1: C'est-à-dire?
0: Bah, j'ai trop chaud, j'ai trop froid, j'arrive pas à dormir. J'entends un moustique, ouvre la fenêtre, baisse la clim. Mets la clim sur le petit arbre qui fait machin de truc. Ferme la fenêtre, ouvre la fenêtre. Et voilà.
1: Oh.
4: C'est pas moi ces chaussettes.
0: Bien sûr, je vous pose une question, je ne vous ai rien.
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0: Salut, c'est Europe 2, merci d'être avec nous. Venez rigoler avec nous tous les matins jusqu'à 11h.
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températures vont même repartir à la hausse. Il fera 25 cet après-midi à Alençon, 26 à Caen, à Nice, à Aurillac. Vous aurez 27 à Paris et Tarbes, 34 à Perpignan. Mais attention, le temps va devenir orageux dès la nuit prochaine et puis demain.

0: data center dans les Hauts-de-France, je pense que plus t'es proche du pays et plus aussi la production comme elle est proche, peut-être qu'il y a des coûts inférieurs par rapport à si tu produis en Chine par exemple.
1: Oui, mais c'est pas comme il dit. Et à mon avis, il y a
2: un deal.
0: Il y a des rafales en contrepartie.
2: Il y a un deal. Si en contrepartie, tes importations les taxera pas ou machin truc. Mais parce que sur le papier, s'il n'y a pas de... Bon.
3: Bah oui, oui.
2: Je sais pas, on te dit, va installer, les gens ils te sont payés 3 dollars, ça te coûte rien, il n'y a pas beaucoup d'impôts, et viens chez nous en France, on est sympa, mais bam, et tu vas te faire tartiner. Voilà, en tout cas, attendez, c'est bien.
4: S'il
2: y a plein de gens qui viennent et que ça va créer de l'emploi en France, ne critiquons pas, c'est très bien.
0: En général, chaque année, il y a des centaines de millions d'euros qui sont annoncés à investir, donc bon, ça a l'air de marcher quand même.
2: Bah, écoutez, c'est très bien. Voilà.
5: Tant mieux.
2: Vous pouvez y aller.
0: Merci, monsieur.
2: Cordialement.
0: Je suis spécialiste en économie.
2: On embrasse votre famille. Voilà, à bientôt. Vous avez fait quoi comme formation, comme bac? Vous avez quoi?
0: Moi j'ai un bac ES, donc j'avais un petit peu d'économie
2: bien sûr,
0: quand même.
2: Bien sûr, un petit peu d'économie, quelques... un petit peu d'économie, c'est mieux que pas d'économie du tout.
0: Keynes, Smith, etc.
2: Comment?
1: C'est qui ça?
6: C'est les mecs d'Arsenal en face.
4: Keynes?
2: Arrête de balancer ta science. Toute l'équipe est là pour vous réveiller aujourd'hui. Nous aurons dans un instant un jeu. Puisque hier, c'était la fête des mamans. Alors, je ne sais pas si vous avez tous pensé à le faire.
1: Oui.
2: Moi, hier, je suis tombé par terre parce que j'ai essayé un truc sur une appli d'IA. Vous savez, ces petites applis où...
6: Ah, j'ai vu ce que tu avais fait.
2: C'est incroyable.
6: Tu une photo de toi avec ta maman.
2: Tu lui dis ce que tu veux faire. J'avais une vieille photo de moi. Alors, je pense que j'avais 6 ans. 5 ans ou 6 ans. Donc bon, voilà, il y a longtemps. Et je lui ai dit, voilà, bah, fais comme si elle me prenait dans les bras pour me faire un bisou. Et tu vois la vidéo, tu fais, mais c'est...
0: Ouais, c'est hallucinant, hein.
2: Mais c'est une blague. Là-dessus, j'ai mis une petite musique triste. Bah,
4: T'as pleuré?
2: J'ai versé ma larmounette. Mais non, mais voilà, j'espère que vous avez pensé à faire un petit message.
6: Moi, j'ai versé ma petite larmounette aussi pour la fête des mamans, parce que j'ai acheté un bouquet de pivoine à ma femme.
4: Ah,
6: 49
4: beau.
6: Euros.
0: Ah, oui.
6: C'était même pas, elles sont même pas en fleurs encore, c'est des boules. C'est 5 boules mal foutues dans un truc en papier. Je dis, bon, il n'y avait pas le prix, ça a coûté 20 balles, quoi.
2: Et elle t'a dit, j'aime pas les pivoines.
6: Si, pourquoi les 49 euros. Et
5: depuis quand t'achètes des fleurs, toi? D'habitude, tu les voles sur les ronds-points.
2: Ah oui, mais il a grandi.
5: Ouais.
2: Nous aurons dans un instant, donc nous aurons un jeu. Il y aura obligatoirement papa ou maman dans la réponse, c'est ça?
6: Oui.
2: Très bien. Aujourd'hui, c'est la Saint-Justin.
4: C'est
2: donc, nous souhaiterons la bonne fête à des Justins, quelque part au hasard en France. Ça peut être vous que j'appelle. Tout à l'heure, qu'est-ce que nous aurons d'autre encore? Des auditeurs aujourd'hui du lundi. On racontera quoi aujourd'hui?
4: Faut que je le retrouve. Qu'est-ce que vous ne comprenez pas aujourd'hui? Vous avez du mal à comprendre.
2: J'ai l'impression que c'est moi quand j'étais dans ma chambre quand j'étais gamin.
6: Ah, faut que je le retrouve.
2: C'était là, c'était sous les chaussettes.
5: Je l'avais fait.
2: Je l'ai fait, madame. C'est tout. Là, c'est dans le bureau de l'homme. Faut que je le retrouve. C'est quoi là?

0: Oh putain, 4h30.
1: Ah, horrible.
0: Tiens, regarde là, la poulette là.
2: Non,
0: regarde par là. Bam.
3: Ah, c'est le fameux coq de la basse-cour, hein.
2: Oui, hein.
3: Et les poissons rouges dans le bocal, s'ils pouvaient parler, ils diraient quoi?
4: Eh, hey, salut toi, comment tu t'appelles?
0: Bubule.
4: Enchanté, Bubule. Oh, salut toi, comment tu t'appelles?
0: Bah, toujours Bubule.
4: Enchanté, Bubule. Eh, hey, salut toi, comment tu t'appelles?
0: Ta gueule.
2: Ouais, ah, c'est lourd.
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3: Salut, bonjour, bienvenue, bonne journée. Voici Tamim Pala, merci de nous avoir choisis aujourd'hui. C'est Europe 2 que vous écoutez. Dans un instant, nous serons de retour puisque c'était la fête des mamans hier, bientôt la fête des pères. Nous aurons le jeu Papa et Maman dans un instant. Petite chorégraphie des épaules de Stouff. Elle nous a fait une chorégraphie minimaliste. C'est genre... Ah, tu ferais pas danser avec les stars avec ça, mais bon. C'est bien quand même.

0: Regrette, qu'est-ce qu'il y a ?
1: Non, mais les paroles, c'est horrible. Après, elle dit, mes amis me disent, tais-toi Kevin, monte dans la voiture, je veux juste être là où tu es, oh mon amour. Il y a quand même Kevin dedans.
2: Ça, c'est une chanson du Nord, en fait. Je sais pas, Kevin, on parle autant.
1: T'as dit, Polo.
3: Tu vas faire claquer la batterie.
0: Monte s'il te plaît dans la Skoda. Ah non mais non mais voilà, je vais prendre la traduction complète. Je veux travailler ça demain. Fête des mamans, je le disais. Donc vous me coupiez. J'espère que vous avez passé un moment important et que vous avez pensé à dire à vos mamans que vous les aimez. C'est important. Voici pour fêter la Journée mondiale des parents.

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2: Salut, 10h24, Taylor Swift arrive dans un instant. Dans un instant également, puisque si vous êtes auditeur, vous nous écoutez, vous avez envie de réagir. Le dossier aujourd'hui pour vous, faites-vous plaisir, ce sera le truc. Vous êtes dans la voiture, vous faites je ne comprends pas. Ça, je vous le dis, je ne comprends pas. Même si des fois vous dites je suis un peu seul, ça m'énerve, mais c'est vrai que j'ai envie de savoir. Il y a peut-être des fois j'aime bien ces petits moments où on est rageux, c'est très français ça, où on est là.
3: Quand tu commences ta phrase par de mon temps.
4: Ouais, nous, en tant que boomer, à mon avis, on va.
2: C'est pas boomer.
4: Moi, j'en ai quelques-unes de côté.
2: Genre, vas-y, tu m'en donnes un.
4: Bah, moi, c'est le phénomène Bad Bunny, je comprends pas. J'ai regardé le Super Bowl.
5: Demande à Corentin.
4: Tu regardes le show de l'année d'avant avec où t'avais.
6: Rien à voir.
4: T'avais Eminem, t'avais.

0: y en a juste un.
1: Eh ben voilà, ben il y en a juste un. Eh ben bonne fête, Justin. Voilà.
0: Merci.
1: Voilà, on est en direct sur Europe 2, dans toute la France.
0: D'accord.
1: Je m'appelle Coé et on voulait vous faire un bisou et vous souhaiter une bonne fête.
0: Ok, je vous remercie.
1: Bah non, c'est moi, vous êtes pressé, vous voulez partir là,
0: non, ouais. Non, non, non, on attend l'infirmière là. Elle va venir là, elle est sur le point d'arriver.
1: D'accord, très bien.
0: On a d'autres soucis.
1: Bon, alors,
0: que c'est la fête au sens propre et au sens figuré, entre guillemets.
1: Eh bien, vous savez quoi? Que les problèmes de santé aillent le mieux possible, c'est ce que je vous souhaite.
0: Voilà, je vous remercie.
1: Je vous embrasse. Au revoir, Justin.
0: Allez,
1: à bientôt.
0: Au revoir.
1: Allez, Justin. Alors, pas lui chanter une chanson, le coup, il attend l'infirmière. Oui, ouais. Puis là, l'infirmière, le pire, c'est qu'elle est dans sa bagnole. Elle dit attends, j'attends la femme. Lui, il attend, tout le monde attend. Donc.
2: On fait un autre Justin.
1: Voilà, non. Quand il y a un peu de maladie.
2: Oui.
1: On fait un bisou, on souhaite que ça aille mieux. Allô, Justin ?
3: Oui, bonjour.
1: Eh, c'est aujourd'hui ?
3: C'est aujourd'hui ?
1: Bah, c'est aujourd'hui quoi ?
3: Ah bah c'est ma fête.
1: Bah voilà.
4: Putain, mais les gens ils le savent, hein.
1: Bonne fête. Bah évidemment qu'ils savent que c'est leur fête.
3: Ah bah je sais rien. 1er juin bien sûr.
1: Bah évidemment 1er juin en plus.
4: Et toi tu sais c'est quand la Saint-Sébastien?
1: 20 janvier.
4: Ah ouais?
1: Bah oui.
4: Ah ouais, je savais pas.
1: La veille de la décapitation de Louis XVI.
5: Ah oui.
4: Oh. C'est une belle date.
3: T'as pas la même voix au téléphone, hein?
1: Ah pardon. Ah, bonjour. Ah, oui, on est sur Europe 2. Je m'appelle Coé. Comment ça va?
3: Oui, bonjour. Eh ben, ça va nickel. Merci vous.
1: Bonne fête Justin, il habite où Justin?
3: Il habite dans le Var, à Roquebrune.
1: Ah, très bien, très, très belle région, Roquebrune.
5: Argent.
3: Oui.
1: Sur Argent, d'ailleurs, tout est dit.
5: Ben voilà. C'est dans le nom.
1: Bon, bonne fête. Il y a quoi de prévu aujourd'hui, Justin?
3: Ah, ben boulot.
1: Tu fais quoi comme métier?
3: Je suis jardinier.
1: Ah, très bien. T'as dû avoir chaud, toi, ces derniers jours, non?
3: Ah ouais, la semaine dernière. Là, ça va un peu mieux cette semaine, on dirait. Mais ouais, il fait chaud.
1: Eh ben, mon petit jardinier, mon petit Justin, pour la peine. Chanson de fête. On y va. Aujourd'hui, c'est ta fête, Justin.
6: Pa-la-pa-pa-pa-pa.
1: Tu vas fêter ça jusqu'à demain.
6: Pa-la-pa-pa-pa-pa.
1: Ce soir avec maman, tu seras bien.
6: Pa-la-pa-pa-pa-pa.
1: Tu lui mettras un coup, mais Justin.

0: y a une chérie, Justin, ou pas?
1: Il y a une chérie, il y a une femme. Ah.
0: Comment elle s'appelle?
1: Elle s'appelle Émilie et je l'embrasse parce qu'elle doit nous écouter.
0: Bon, on embrasse Émilie aussi. Gros bisous, mon pote. Bonne fête à toi. Profite de cette journée.
1: Allez, merci les gars. Bonne journée.
0: À bientôt.
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0: ne comprenez pas. À chaque fois, vous vous dites, non, mais ça, mais vraiment, tu sais quoi, bah, je ne comprends pas. Vous nous le dites, 06 33 11 32 11, 06 33 11 32 11, c'est mon WhatsApp.
1: Bonjour.
0: Mesdames,

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1: 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Je l'ai vu, c'est sublime. Ouais. Je ne sais pas comment ils font.
2: Je me pose encore la question.
1: On l'a regardé. On était sur le côté. Ouais. On dit,
2: mais moi, j'ai plongé pour aller voir.
1: Je sais pas comment il fait.
3: C'est magnifique.
1: Une nuit avec.

0: Ah, je sais pas comment il faut.
1: C'est magnifique.
0: Une nuit avec une chambre dans l'hôtel Le Grand Siècle, petit déjeuner, dîner, vous aurez l'impression d'être Louis XIV.
2: Le dîner même aux dans toilettes. Les toilettes, elles sont extraordinaires.
0: Toilettes Louis XIV.
3: Vous pouvez faire confiance à Pietre.
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1: Et la nourriture est bonne, là.
2: J'y retournerai bien.
0: Tout est bon. Merci Pietre. Vous avez fini ? Je peux continuer l'émission pendant que tout le monde dise qu'il a envie d'y aller ?
4: Qui a envie de retourner ?
0: Voilà.
3: Moi ! Je suis jamais allé.
1: Tu n'as jamais été, toi ?
3: Ben non. Oh,
0: ah, tu vas halluciner.
1: Tu kifferais.
0: Tu vas halluciner.
1: C'est réserve, va sur le site.
0: Incroyable. Vous jouez avec nous.
1: C'est plein.
0: 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Qu'est-ce que je vais. Ah, au lendemain de la finale de la Ligue des Champions, qui a été gagnée par le PSG. Tout le monde n'a pas le cœur en joie, puisqu'il y a des quartiers qui ont vécu des scènes d'émeutes, notamment ce qu'on appelle souvent les beaux quartiers, les quartiers tranquilles, porte de Saint-Cloud, etc. Moi, j'ai vu, il y avait un Darty, où est-ce qu'il était celui-là ? Avenue de Wagram,
1: ouais.
4: Près des champs.
1: Darty cuisine. Mais donc, c'est des plans de travail.
0: Je les ai vus, ces abrutis.
4: Des bouts de faïence.
0: Ouais. Je les ai vus en train de casser la vitrine pour une fois qu'ils sont dedans se dire ah merde, on est dans une cuisine.
4: C'est nul.
0: Non, mais les gars, apprenez à lire avant de péter une vitrine.
1: Leur mère qui voulait une plaque à induction, je sais pas.
0: Mais même, il y a marqué Darty cuisine, tu vas pas courir devant les CRS avec une plaque à induction.
1: Ah, tu sais, faut pas leur demander d'être intelligent.
0: Mais que tu démontes un footlocker parce que t'es en vie, ou un magasin de fringues parce que tu te dis je vais piquer ce qu'il y a dedans parce que je vais le porter. Chez Darty cuisine, une fois que t'as démonté un caisson, qu'est-ce que tu vas en faire?
2: C'est de l'encastrable en plus, abruti. C'est du sur-mesure.
0: Je te jure, mais vraiment. Je crois qu'on a une invitée spéciale qui était au cœur des émeutes.
4: Ah bon? Bah oui, attends, on va lui dire bonjour. Bonjour madame.
5: Vous m'entendez?
4: Oui, on vous entend.
5: Salut.
4: Ouais, c'est qui?
5: C'est la

0: Ouais. Tiens, mon voyant moteur est allumé depuis le quinquennat à Sarko. J'ai plus que 3 vitesses à cause des pignons que l'autre con il m'a tapé dedans.
1: Ah bah quoi alors ?
0: Lent, très lent et warning. Alors quand j'ai vu les supporters arriver avec les fumigènes,
1: ouais.
0: Je me suis dit oh, ah ça y est, mon heure elle est venue.
1: Et pourtant, vous êtes toujours là, c'est bizarre. Ouais. Hein, c'est...
0: Ah, même pas une petite flamme sur l'aile arrière, ouais. Rien que dalle. Les mecs ils ont cramé des palettes, des poubelles, des scooters. Qui avait encore un de l'avenir.
1: Ouais.
0: Et moi, 307 diesel, 2004, 500 000 bornes, qui tousse plus qu'un PMU à 7 heures du matin. Et ben, ils m'ont laissé tranquille.
1: Putain, c'est dingue ça. Et vous pensiez partir en héros en plus, quoi.
0: Exact. Ouais. Exact.
1: Exact.
0: Un
1: exact.
0: Beau départ, une étincelle, une montée vers le ciel des voitures. Je voulais retrouver. Je voulais retrouver les R5. Les BX,
1: bah ouais.
0: Les Fiat Punto qui sont partis trop tôt.
2: Toutes ouais. Ses copines.
0: Et ben au lieu de ça, je suis reparti sur la A15 avec mon demi rétro dégueulasse qui pendouille grâce à un lacet et une odeur de gasoil qui constitue désormais ma personnalité.
1: Ah ouais, on a l'image. Hein.
0: Motul numéro 5.
2: Critiquez pas.
1: Mais on a vraiment ouais. L'image de ta voiture piète là.
0: Hey, et encore, on est à la radio, tu verrais ouais. Mon état. Bah, attends, ouais. Pas que tu comprends. Ah, tiens, regarde. Dès que j'ai. Oh merde, oh là là là là là. Dès que Jean-Pierre, ouais. Il m'emmène à la déchetterie.
1: Ouais.
0: Tu vois le truc.
1: Ouais, ouais. Ouais.
0: Et bah, il se cale dans le coffre, il le jette et ils veulent ouais. Me jeter dedans, moi.
1: Ah merde.
0: Ah, oui. C'est terrible. C'est comme ça, quoi. C'est comme
1: ouais,
0: ça.
1: Bah, et courage, et en tout cas, merci d'avoir été avec nous. Merci d'avoir été avec
0: nous. C'est moi. Pardon, qu'est-ce que tu dis ? Oh putain, je crois que je suis en train. Attendez.
2: Non. Non, Mathilde.
0: Je suis en train de mourir.
1: Non.
0: Dites à Jean-Pierre. Ah, non, c'est bon.
1: Ah.
0: Ça va, j'ai recraché un rat. C'est parti. Ah, les chevaux sous le capot, l'anneau volant, j'ai la totale. Bisous les gars.
1: Bisous la 307.
2: À tout à l'heure, ma titine. À tout à l'heure.
0: Dès qu'il y a une émeute de gilets jaunes, vous me prévenez que je me mette sur le parcours.
1: Pas de problème, non.
0: C'est jamais si le Seigneur est avec. Bah non, pas pour aujourd'hui. Qu'est-ce qu'on écoute?
2: Empire of the Sun.
0: Ah, bah, j'aime bien ça aussi, j'aime bien.

0: Qu'est-ce que c'est bon d'entendre ce titre. Dua Lipa, c'est ce que vous allez entendre d'ici quelques minutes avant 11h. Je vous enverrai faire un tour tout à l'heure. Au Puy du Fou, vous partez en famille découvrir ce parc incroyable, si vous ne le connaissez pas, qui a été élu meilleur parc du monde. 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Thank you, on the way.
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0: Bonjour, voici les petits trucs que vous ne comprenez pas. Vous montez des fois dans votre voiture, vous marchez dans la rue, vous regardez la télé, vous voyez une pub et vous dites ça, je comprends pas. Ouais, vraiment, je ne comprends pas.
2: Ah, ça, j'ai du mal.
0: Ouais, je pourrais faire une émission entière de je ne comprends pas.
2: Bah,
0: ouais. Mon équipe, elle me connaît.
2: Par exemple.
0: Je suis un gueulard de la vie.
2: Mais toi, déjà, c'est les gens qui courent.
0: Mais les gens qui courent.
3: Les gens qui courent pas.
0: Qui courent.
2: Ouais.
0: Les gens qui ont aucun style quand ils courent.
3: Parce que faut avoir un style
0: les gens qui courent et qui maigrissent pas. Enfin bon, ils se font du mal. T'as envie de leur dire vraiment j'ai une glace.
3: C'est trop tard, c'est
0: tout,
3: fini.
0: Tout. Non, ouais, en fait, je suis. Les trucs à la mode m'énervent. Je suis très. Voilà, je suis un peu.
3: Et moi, il y en a un autre truc, sinon, un classique, hein, c'est les gens qui s'entassent sur les plages l'été.
2: Ah ouais, ça, je peux pas. Hein.
3: Les serviettes contre serviettes.
4: Ah, non,
3: quand t'as 15
4: pas.
3: Ans, quand t'as entre 15 et 20 ans, hop là, tu vas aller draguer à côté, machin et tout. Mais sinon, non, je vois
0: oui,
3: pas.
0: Oui, je suis d'accord avec toi.
3: Je vois pas
0: avec les enfants qui courent, tiens, ça je comprends pas aussi. qui courent et qui t'envoient un petit peu de sable à chaque fois.
5: Suis-moi. Oui, il y a tous les trucs, on en a déjà parlé, mais tous les trucs de bouffe là, en ce moment. Tu vois, qui ouvrent et t'as 2000 personnes devant, c'est de la bouffe de merde.
0: Alors, testicroustilles, les machins.
5: Les machins,
0: pour manger du poulet avec du riz, où les mecs trouvent ça kiffant et font la queue. Les pâtisseries en trompe-l'œil, tiens, parlons-en. Cédric Grolet.
2: Alors moi c'est pas Cédric Grolet mais il y a à côté de chez moi dans le centre commercial à côté de chez moi il y a une pâtisserie qui revient, je sais plus le nom.
5: Ouais, je sais plus.
2: C'était blindé.
5: Blindé ouais.
2: Mais genre blindé, ils ont fermé les boutiques et tout pour laisser passer la dame, je sais plus comment elle s'appelle.
5: Mais c'était une rockstar. Une rockstar alors que c'est un truc.
0: Mais moi manger une pomme que quand tu l'ouvres en deux, c'est une religieuse au chocolat, qu'est-ce que j'en ai à faire? Bon, c'est super mais tu vas pas me faire faire la queue une heure devant pour acheter ça. En plus une fortune.
3: Une fortune ouais.
0: Je comprends pas. Je ne comprends pas. Mais il y en a des tonnes de trucs que je comprends pas. Je comprends pas.
2: Ouais.
0: Et bon, après, je pourrais vous en dire plus, mais.
4: Je ne comprends pas.
0: On va pas tout dire.
2: Ouais.
0: Je vais refermer la boutique.
3: Mais ça, c'est des effets de mode, c'est des trucs, en fait, c'est des restos, ils savent très bien qu'ils vont le parler. Ils ont fait une franchise.
0: Bah, ça
3: les
0: tient,
3: mecs, ils vendent des franchises, Et les croustilles poulets, je pense qu'ils tiendront pas. Ça tiendra pas, c'est un truc de mode.
0: Prenons Boris. Salut mon petit Boris, comment ça va?
6: Bonjour Coé, bonjour l'équipe.
4: Salut.
0: Boris, ce soir, chez Boris, c'est soirée disco. Mon Boris, je t'écoute, qu'est-ce que tu ne comprends pas?
6: Moi, je ne comprends pas pourquoi les gens finissent les phrases par « che ». Par exemple, à la météo. La météo, ils disent « lundi, il pleuche ».
0: C'est quelle météo?
3: Ça où toi?
0: Où est-ce que tu as? Quelle météo te dit bonjour, lundi, chez le plush? Parce que franchement. Non,
6: sur France 2, sur M6, sur TF1, à chaque fois la météo, dit, il pleut lundi. Et ils finissent toujours par dire
0: lundi. T'as vraiment une météo où la personne fait lundi? Alors attention par rapport à vendredi.
5: Si c'est dimanche, c'est normal.
6: Ben, voilà, c'est ça. Marc-Olivier Fogiel, en fait. Au moins,
0: J'ai jamais fait gaffe. Écoute.
6: On m'avait fait la remarque, j'ai jamais fait attention, et une fois que je l'ai eu en tête, c'est fini, je n'arrête pas d'entendre ça. Et je ne comprends pas pourquoi ils finissent par che.
2: Bon, regardez ce soir.
3: On regardera ce soir, on verra demain.
0: Je te promets, parce que demain mardi, je sens le premier cloche. Ensuite, on va écouter, on va y aller.
5: C'est un peu le même style que
6: quand on finit en i ou en e.
5: C'est un peu le même style quand

0: bah parce que demain mardi, je sors le premier plush. Bah, ensuite, on va écouter, oui, on va y aller.
1: On va voir.
2: C'est un peu le même style que quand
3: on. Qui finit en I ou en E.
2: C'est un peu le même style quand tu fais la coiffeuse qui décroche.
4: Ouais, c'est ça.
0: Bonjour. Ah non, c'est le bonjour.
2: Oui, mais c'est un truc un peu.
0: Ouais. Il a rajouté celui-là. Hein. Ouais, d'accord.
4: Okay. Ça se trouve, c'est juste ta télé qui merde. Hein. Allez. Le haut-parleur qui déconne. Et...
0: Salut mon Boris, belle journée. Belle journée. Alison.
3: Bonne journée à toi. Bonne
0: Salut, bisous. Alison.
5: Oui, bonjour. Bonjour, toute l'équipe.
0: Bonjour, Alison. Alors, Alison, qu'est-ce que tu ne comprends pas?
5: Alors moi c'est la mode du 6-7. Là j'ai 4 pieds à la maison, j'en peux plus.
2: J'ai toujours pas compris.
4: Moi non plus. Ça vient d'un
1: même.
4: Non, ça vient d'un titre en fait. Je crois que c'est une chanson à la base.
5: D'un basketteur je crois.
4: C'est ça. Et il fait ça comme ça avec les. Avec
1: et
4: les...
1: du coup, tout le monde fait ça et ça personne ne sait pourquoi on fait ça.
0: Attends, excuse-moi.
1: Et il y a la pause où tu mets les trois doigts.
4: Et donc, il y a même le pape. Je crois que le pape l'a fait, le 6-7.
5: Oui. Le pape l'a fait, oui.
4: Oui.
6: Oui, il a fait. Après, il a fait un quoi coupé.
2: Il est même pas au courant.
1: Tu connais pas
4: 6-7. Après, t'as une ado, toi, à la maison.
0: Oui, mais elle fait pas 6-7.
4: Non.
0: Elle fait pas. Mais c'est surtout, une fois que t'as bougé les deux mains et t'as fait 6-7, qu'est-ce que tu fais d'autre?
1: Rien.
4: Bah, ça, elle comprend pas non plus.
0: Alison, qu'est-ce qu'ils font une fois qu'ils ont fait 6-7, qu'est-ce qu'ils veulent après?
5: Bah, elle rigole bêtement, et puis voilà, c'est tout.
4: Je pense qu'il faut avoir entre 15 et
0: 15 ans.
1: Même moins, je crois. Et 4 ans, tu vois.
0: Non, je crois que c'est plus jeune que ça.
5: La petite de 6 ans, elle le sait. Donc, ils le font tous à la maternelle.
0: 6-7 Ok.
6: C'est comme le Kwakubé à l'époque, je pense.
1: Ouais, c'est ça, c'est exactement ça.
0: Le Kwakubé, il m'a bien irrité, celui-là. Il m'a bien saoulé, là. Kwakubé, oh là là. Allez, bisous, Alison.
4: Oui,
0: bonne journée.
4: Bisous. Regarde, c'est comme à l'époque, on avait fait le Axe Majeur. C'est exactement la même chose. Ça ne veut rien dire.
1: Ah,
4: d'ailleurs,
1: il y en a un qui me disait bonjour, Axe Majeur.
0: Oui, allô ? Nicolas ?
7: Oui, allô ?
0: Bonjour. Ouais, allô ? Nicolas, je t'écoute.
7: Salut, l'équipe. Ce que je ne comprends pas, c'est la coupe de cheveux des minots de 18-22 ans. Ça me rend dingue.
4: Le palmier, là ?
7: Le palmier, le Tahiti Bob des Simpsons.
4: Ouais, c'est ça. Ouais, ils l'ont tous. Ils sont rasés sur les côtés, en fait, dégradés, et une grosse touffe frisée au-dessus. Ouais. Moi, j'en ai un comme ça, à la maison. Voilà.
7: Et puis, vraiment dégueulasse, il faut dire.
0: Tout ça en faisant « c'est que ça va, c'est que ça va !»
2: Et en mangeant un trompe-l'œil.
6: Un petit testicrousti,
0: c'est que ça va. Avec les cheveux dans tous les sens. Alors, ceci dit, c'est vrai que nos ados ont tous la même gueule.
4: Les garçons, ils ont tous la même tête.
0: Les garçons, ils ont tous la même coupe de cheveux.
2: Ils ont tous les cheveux bouclés, on dirait.
4: Oui,
6: c'est ça. C'est la mode du frisé.
0: C'est vrai qu'on a l'impression que même ceux qui n'ont pas les cheveux bouclés, ils ont les cheveux bouclés.
6: Alain Souchon est à la

0: viendra à la mode un jour. On n'aurait pas cru. Bisous mon petit Nico, je t'embrasse.
1: Bisous, à bientôt, bye.
0: Eh ben on a bien fait nos vieux cons, ça y est. On a bien fait le tour. Salut, 10h50.
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0: Dans un instant, je vous envoie au Puy du Fou, à tout de suite.
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18: Bonjour, excusez-nous, arrêtez de gueuler. Bonjour, accueillons Cédric et Sabrina. Cédric, bonjour. Sabrina, Cédric, bonjour. Bienvenue sur Europe 2, ma petite Sabrina, mon petit Cédric. Sabrina, où est-ce que tu habites?
19: J'habite à Nice.
18: Tu habites à Nice et tu vas peut-être partir au Puy du Fou avec la famille, les amis, qui tu veux.

0: Allez, on y va, on continue.
1: Moringard.
0: Pardon ?
1: Moringard.
0: Un moringard, oui.
1: Soulard.
2: Ah non,
3: ben,
2: je sais pas, j'avais
0: ouais.
2: Super Top, mais ça veut rien dire.
3: Il y avait Sapristi.
0: Ah, si, Super Top,
2: c'est
0: ringard.
2: C'est ringard, Super Top.
0: Ah ouais, Super Top, je te le valide.
2: Ok.
0: Super Top, c'est bien ringard. Ensuite.
1: Villemoche, Saint-Etienne.
4: C'est chaud, ouais.
2: Non, moi, j'ai mis une jolie ville en plus, j'ai mis Sarlat.
0: Ah non, c'est
4: hyper beau, ça.
3: Pourquoi t'as pas mis Sochaux?
2: Ah, parce que je voulais pas faire deux fois le même mot.
1: Ah ouais, mais regarde, j'ai gagné.
2: Bah ouais.
0: Qui a choisi Corentin?
5: Oh la mort! Ouais, c'est Cédric.
0: Cédric, tu pars au Puy du Fou avec ta famille.
5: Oh, génial!
0: Tu as l'hôtel qui est une tuerie, tu penseras à nous quand tu iras aux toilettes. Tu iras à l'hôtel Le Grand Siècle, tu vas voir, tu vas te prendre pour le roi Louis XIV.
4: Il va y aller direct.
5: Génial. Merci Corentin.
0: Tu vas adorer. Bisous mon pote, profite bien de ces jours-là, je t'embrasse fort, on rejoue demain. Important.
5: Merci à tous.
3: Choisissez Coé.
2: Ah oui, les deux vont choisir Coé.

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1: Vous le savez, nous sommes là tous les matins pour vous réveiller l'après-midi. On vous ramène de chez vous, ou on vous ramène chez vous, on vous amène pendant que vous amenez les enfants faire du sport. Bref, entre 15h30 et 18h, nous sommes là aussi sur Europe 2. Et je vous remercie parce que j'ai vu les audiences des streams. Les streams, c'est donc tous ceux qui nous écoutent sur les applis, les enceintes connectées. Les streams. Bien sûr.
2: Avec les épées.
1: Je me demande comment on a pu avoir un bon score avec ces vannes-là.
3: Et
1: j'ai vu la semaine dernière, je crois que c'était le record.
3: Ah, c'est beau ça.
1: Depuis notre début. Ça m'a beau. Voilà. Donc je voulais vous remercier à vous tous. Et on va vous faire réécouter la demoiselle du son des réseaux. La demoiselle du son des réseaux, elle est chopée dans la rue comme ça par quelqu'un qui s'est dit tiens, allez, on va lui demander d'où elle vient.
3: Alors, on est avec
4: Cyrielle.
3: Tu es de quelle origine?
4: Je suis d'origine algérienne.
3: Voilà. Fier d'être algérienne.
4: Mais je suis très fière d'être algérienne.
1: La DZ, la vraie. Bah oui, on est fier de ses origines, c'est normal. Alors évidemment, tout le monde va dire, mais si elle est fière de ses origines, elle doit connaître un petit peu le pays.
3: Bah oui.
1: Mais elle va attendre pas de connaître tout par cœur, les bases. Première question.
3: Comment s'appelle le président de l'Algérie?
4: Aujourd'hui, j'ai Alzheimer.
1: Eh non, c'est pas Alzheimer,
3: c'est pas lui.
1: Non, c'est pas lui. Monsieur Tebboune, si je ne dis pas de bêtises.
3: Oui.
1: Voilà, c'est ça. Hein, voilà. Allez, une autre question, plus simple. Allez.
3: Quelle est la devise de l'Algérie?
4: Le jour, j'ai pas dormi cette nuit, j'ai oublié.
1: Ah oui. J'ai pas dormi cette nuit, j'ai oublié. Eh non. Allez, une autre question. Elle est importante, celle-là.
3: En quelle année l'Algérie a eu son indépendance?
4: Ah, je suis trop

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2: Allez, ça y est, le mois de juin peut officiellement démarrer. Oui, c'est Corentin avec vous depuis Nantes.

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Sur Europe 2 Pays de la Loire, je vais vous partager sur Instagram une petite story d'un colis que je viens de recevoir à la radio. Allez voir, je suis vraiment mais trop content. Ouais, je vous montre un petit peu les coulisses du studio Europe 2 ici dans l'Ouest. Le compte à suivre, c'est sur Instagram que ça se passe. C'est Europe 2 Pays de la Loire. Et puis un énorme merci à la boutique du Néon, vous allez voir. Pendant que je m'occupe bien sûr de vos oreilles, Orelsan, un bon classique pop Europe 2 avec La Terre est ronde.

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1: Oh putain, 4h30. Tiens, viens là, la poulette, là. Regarde par là. 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

0: La France pour implanter 3 nouveaux sites logistiques. Le géant de l'e-commerce l'a annoncé ce matin. Les ventes de voitures électriques en France ont bondi de 81% en mai sur un an. Selon les chiffres ce matin de la plateforme automobile, leur part de marché atteint un niveau record. Elle représente quasiment un tiers des ventes de voitures neuves. Les festivités se poursuivent pour les joueurs du Paris Saint-Germain après leur deuxième sacre consécutif en Ligue des Champions. Après avoir célébré avec leurs supporters hier soir au Parc des Princes, les champions d'Europe vont présenter le trophée Roland-Garros cet après-midi. Initiative déjà réalisée l'an passé avec un Ousmane Dembélé qui avait brandi la coupe aux grandes oreilles sur la terre battue de la porte d'Auteuil. Et puis les internationaux français du PSG rejoindront demain le rassemblement de l'équipe de France à Clairefontaine pour préparer la Coupe du Monde. Un premier match amical est prévu jeudi contre la Côte d'Ivoire. Carnet blanc, la star de la pop Dua Lipa et l'acteur Callum Turner se sont dit oui. Selon les médias britanniques, le mariage a eu lieu hier dans le centre de Londres. Et le couple s'apprête à célébrer son union dans une grande fête de 3 jours en Sicile. Et puis 3 jours de fête et d'engagement avec Europe 2. Solidaise sera de retour les 26, 27 et 28 juin à l'hippodrome de Paris-Longchamp pour soutenir la lutte contre le VIH. Programmation encore très éclectique avec Zara Larsson, Aurel San, Elena, Major Lazer, Skip the Use. Sans oublier le village des solidarités avec la présence d'une centaine d'associations. Billetterie et info solidaise.org.
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2: Aujourd'hui, du soleil, oui, mais avec des températures bien plus supportables cette semaine. On est sur un temps idéal pour profiter de l'après-midi. Sur toute la région, Pays de la Loire, on ne suffoque pas. Pour les températures, comptez 20 degrés au Pouliguen, 23 degrés du côté de Vertou, 26 degrés à Montreuil-Juigné et à Ivry-l'Évêque.

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0: 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Je vous laisse jouer pendant ce titre de Ray avec Rary's My Husband. Il est excellent ce titre. C'est pour vous sur Europe 2 Pop Radio.

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Des titres parfaits comme ça qui passent bien sous le soleil. Bah c'est ça l'effet Europe 2 dans les Pays de la Loire. Ce week-end, vous avez peut-être profité de la côte atlantique, là, pour retourner au travail. Et bah pour vous motiver, 30 minutes pop non-stop, notamment avec Taylor Swift et Benson Boone.

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0: Dans quelques heures, juste après mon émission, à partir de 15h30, c'est qui arrive ?
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0: Exactement, il sera là avec toute l'équipe pour affronter les bouchons du périph' nantais, Porte de Rennes, Pont de Cheviré. Une bande de potes pour vous faire marrer sur le trajet, on en a bien besoin. Ils arrivent juste après mon émission dès 15h30 pour la double dose de Coé sur Europe 2, 7h, 11h le matin et 15h30, 18h. Avant ça, pour vous dans les Pays de la Loire, de la musique, voici Adèle qui vous accompagne dans les Pays de la Loire sur Europe 2, Pop Radio. À l'éléphant.

0: Laurent chez Europe 2, chaque après-midi ici dans les Pays de la Loire, je vous le dis, c'est que du plaisir. Du plaisir à l'état pur pendant une demi-heure, 30 minutes pop non-stop, c'est ce que je démarre avec les Maroon 5 et Angèle avec Justice.
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1: Exactement, une demi-heure de musique, ça y est, sans interruption, on est parti, que de la musique. 30 minutes pop non-stop sous ce beau soleil, ce lundi, cette semaine de 5 jours. Je fais d'ailleurs un gros bisou à Rémi et à Manon qui sont en voiture en train d'écouter Europe 2 Pays de la Loire, ça fait bien plaisir. Rémi, Manon, ça c'est pour vous. Angèle avec Justice sur Europe 2 Pop Radio.

À 14h, c'est le moment où il faut vous motiver pour la reprise à Nantes, Angers, Le Mans, Saint-Nazaire. Je suis là avec vous. Et puis en musique, bien sûr, avec des artistes pop. Voici Bruno Mars.

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Le mois de juin qui démarre sur Europe 2 Pays de la Loire. 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Soyez bien attentifs pour la suite de la musique. C'est un mot classique de Jason Derulo qui vous accompagne dans les pays.

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1: C'est vrai qu'il y a des titres comme ça, rien qu'aux premières notes, ça nous rappelle tellement de souvenirs. On replonge dans une époque où ce titre était le carton du moment. On l'entendait même dans des pubs, souvenez-vous. C'est le Bonus Pop Europe 2 que j'ai choisi pour vous. Voici Kids dans les Pays de la Loire sur Europe 2 Pop Radio.

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Europe 2 dans les Pays de la Loire, à la radio où se rencontrent des grands classiques et puis aussi des nouveautés. Pierre Demar fait partie des nouveautés, je pense à vous. C'est sur le nouvel Europe 2 et déjà premier sur la pop. 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

0: peut-être passer à côté de la demande en mariage. C'est le truc compliqué à faire, la demande en mariage, parce que ou t'essaies d'être classique, ou t'essaies de faire un truc super, mais...
1: Faut pas se planter. Hein.
0: Faut pas se planter, puis faut pas que ce soit trop compliqué non plus.
2: Faut bien connaître l'autre.
0: Moi, j'ai vu des demandes en mariage. La dernière fois, j'étais dans un supermarché. Il y a eu la fameuse demande en mariage au rayon yaourt.
3: Mais non. Si, voulez-vous, je t'aime, mon amour, je t'aime.
0: Elle était au rayon surgelé, le mec, il la retrouvait pas. Et quand il est arrivé, c'était devant les Yoplait, là. Enfin, ça n'avait aucun sens.

0: J'aime bien le mec qui me met de plainte, ça va, ça va mon amour, ça va. Commercial en agroalimentaire, tu vends que des produits pour les gros.
1: Pour les gros, ouais.
2: Ouais, c'est un peu gras.
1: Les trucs gras. Ouais.
2: Toujours dans la finesse, t'inquiète.
3: Ah bah c'est ce qui le distingue.
0: Je vends des trucs que pour les gros qui mangent, c'est de l'agroalimentaire. C'est comme ça. Bon, en tout cas, on voulait te faire un bisou, cette émission, ce sera un petit peu la tienne aujourd'hui. D'accord.
2: Eh bah super.
0: Je t'embrasse fort, profite-en pour faire un bisou à quelqu'un, vas-y.
2: Ah ouais, eh ben à un de mes collègues, et puis comme on dit par chez moi, tu connais sûrement l'accent en plus, Koé. J'ai du boulot, je vais pas encore rentrer.
0: Ah non. C'est trop bien, on va te remander.
4: Tu peux rentrer.
0: T'as un congé. Bisous mon ami.

0: Bruno, José.
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4: Dans un instant, avant 16h, vous nous raconterez ce qui vous saoule en ce moment dans la vie. Qu'est-ce qu'on écoutera, monsieur Vito?
5: Je réfléchis.
4: Ouais, bah d'accord, bref, je te laisse réfléchir. Je vous parlerai de la pire demande en mariage. J'aime cette équipe comme elle est cool.
6: Musique de mariage.
4: Qu'est-ce qu'on écoutera?
7: Je sais pas, je vais réfléchir.
4: Ça, on met ça au mariage?
6: Ah bah oui.
8: Bah ça oui.
4: Coldplay. Quand les mariés arrivent?
6: Non.
4: Ou au gâteau?
8: Oh, ça c'est quand ils divorcent, je crois. Je suis pas sûr.
4: Les championnats du monde de golf naturiste vont se dérouler près de Bordeaux. Ah, ça fait partie des trois infos à retenir du jour. Notez si vous habitez Bordeaux et si vous aimez avoir la piche à l'air pendant que vous faites un putt. Les 13 et 14 juin pour les amateurs de raie dorée. Allez à côté de Bordeaux qui accueillera la seule et unique compétition du monde.

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2: Reste avec nous sur Europe 2 dans un instant. Coldplay, musique de mariage. Avant que vous me parliez de demande en mariage, non pas laquelle vous avez eu ou pas, parce que tout le monde ne s'est pas marié dans cette équipe, mais je veux que vous me disiez ce qui serait pour vous une belle demande en mariage. Je vais vous parler de celle qui a circulé sur les réseaux sociaux. Je pense que c'est le mec le plus malchanceux du monde. Vous avez tous déjà vu les vidéos. En plus, c'est ça le ce qui est génial avec l'algorithme, c'est quand on voit une, t'en as 15.
3: Ah bah oui.
2: Tu sais, la mariée qui arrive, puis il tombe dans l'eau, puis finalement, oui. il se vautre dans le gâteau. C'est des trucs qui font rire, mais à mon avis, pas sur le moment. Là, on est sur une plage. Il est prêt à demander sa chérie en mariage.
3: C'est beau.
2: Le souci, en se baissant, en mettant un genou à terre...
4: Qu'est-ce qu'il fait?
2: Il pète de stress.
3: Oh non,
2: oh,
3: non.
2: Mais...
3: Le foireux.
2: Il tepse, mon chéri. Mais celui... Le P compliqué, le P pas prévu, le P chargé. Voilà. En plus, il était habillé avec un pantalon en lin blanc, donc vous l'aurez compris. Heureusement, sa copine a pris ça sur le ton de la rigolade et elle a dit oui. Ne dit-on pas mariage boueux, mariage heureux?
3: Non.
2: Si, on le dit. Stouf, toi qui es la représentante féminine de cette équipe, pour toi, une belle demande en mariage, ce serait quoi?
5: Je crois pas qu'il y ait une bonne, une mauvaise.
4: C'est quoi, un
2: mariage? La vie, c'est des rencontres.
5: Non, je pense que, pour moi, c'est un truc intime. Donc, c'est pas le truc comme je vois les vidéos, c'est devant tout le monde en public. Moi, par exemple, j'aurais été en public, j'aurais été gênée. Je serais senti mal à l'aise et j'aime pas être mal à l'aise.
3: Comment il a fait?
5: Je peux pas le raconter.
2: C'était en faisant l'amour, il lui a dit je sais, parce que tu veux m'épouser. Si elle nous l'a dit.
5: Voilà.
2: Alors, ceci dit, tu veux que je te dise?
5: Oui.
2: Je trouve que dans un coup, tu t'en souviens.
3: Parce qu'en public, t'as le côté un peu prise d'otage.

0: J'aurais pas été à l'aise, donc.
1: Ouais, en levrette, c'est sympa. Ouais,
2: oh
1: pardon.
0: Il est tôt.
3: Avec un animal.
0: Mais ça va pas.
1: Le lapin.
2: Ça va, ça va.
4: Le lapin.
1: Le lapin.
2: Quel lapin.
1: Le lapin.
5: À la femme du lièvre.
0: Bad Bunny.
1: Ouais, le lapin.
0: Donc oui, t'es d'accord en public. Après, il y en a qui aiment bien justement, qui sont un peu plus
4: excentriques. Ah, mais faut être sûr du oui.
2: Pietro,
4: oui,
2: ce serait quoi pour toi une jolie demande en mariage?
4: Eh ben, par exemple, je conseille à tous les gens de regarder la tienne que t'avais faite, que tu nous avais envoyée en vidéo,
2: ah, oui,
4: et faire tout l'inverse.
2: Oui. Voilà.
1: Qu'est-ce que t'as fait toi?
2: Parce que.

0: tu vois, là, je fais semblant de faire des photos, machin, puis tac, je déclenche le film. Et au moment où elle vient se rasseoir, elle voit la truc, et là, mon discours, il est parti.
1: Avec le bateau qui
0: est là,
1: le bateau.
0: Et là, je lui dis, est-ce que éventuellement, peut-être, t'accepterais
2: quelque part,
0: d'être quelque part.
3: Oui, monsieur. Monsieur, je veux. Alors, il y avait un chapeau, il va. Qu'est-ce que vous avez dit?
0: Eh ben, ça a été une catastrophe. Ça a été une catastrophe.
1: Nathalie a dit oui.
0: Mais elle a dit oui.
2: Elle a compris ton message.
0: Alors, elle a dit oui. Elle a appelé sa famille et un orthophoniste.
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0: Au début, elle pensait que je faisais un AVC. Ah, c'est pas possible, il n'arrive plus à parler. Ah, écoutez, ce sont des bons moments. Dans un instant, qu'est-ce qui vous saoule le plus, vous les auditeurs en ce moment?

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1: Ouais.
0: Ça lui a pas réussi.
1: C'est vrai.
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1: C'est Europe 2 que vous écoutez. Restez là, direction 16h. C'est quoi ça?
3: Le nouveau My Smith.
1: C'est marrant parce qu'il ressemble à l'ancien Coldplay qu'on a eu juste avant.
4: Ouais, c'est exactement ça. Ce que j'allais dire.
1: Ah
3: oh? Oh non.
1: Ah, si. Si. Ah, ah, oui. Ça pour moi c'est du Coldplay.
5: Mais non, c'est qu'il t'a mis un extrait de.
4: Non.
5: C'est pas un extrait que t'as
1: mis. C'est Miles Smith.
3: Ouais, c'est Miles Smith.
1: Ouais.
4: On dirait Coldplay.
1: Ouais.
3: Après on écoutera Coldplay.
6: Et peut-être que c'est la même personne Coldplay.
1: Ouais. C'est vrai qu'on a... Est-ce qu'on a déjà vu dans la même pièce Coldplay et Miles Smith?
6: Non, non.
1: C'est peut-être les mêmes. Bonjour à vous tous. Merci de nous avoir choisis tous les jours. Nous sommes là sur Europe 2 et vous passez un bon moment avec nous. En tout cas, j'espère. Merci de nous suivre sur les réseaux sociaux. Vous nous suivez partout aussi, vous nous laissez des messages sur mon Insta, mon Facebook, Coé officiel. On essaie de répondre au plus possible, vraiment, on fait le maximum. Tout pareil pour ceux qui nous écoutent sur l'appli Europe 2 et sur toutes les applis avec du streaming. Qu'est-ce qui vous saoule en ce moment? Passez-moi des auditeurs. J'ai Aurore, j'ai Pierre, j'ai Ludo, on va essayer de faire le plus vite possible. Passez-moi Aurore. Bonjour ma petite Aurore.
7: Bonjour.
1: Comment ça va Aurore?
7: Ça va pas.
1: Ah bon, non, d'accord.
4: Pas. Qu'est-ce qui se passe?
1: D'accord, vas-y raconte-moi, qu'est-ce qui te saoule en ce moment?
7: Bah tout, mon corps me lâche, je crois, semaine dernière.
1: Attends, je te coupe.
7: C'est
1: ton corps te lâche ou t'as un corps de lâche?
7: Ah oui.
6: Les deux.
7: Non, mon corps me lâche.
1: Ton corps te lâche, vas-y, pourquoi?
7: Canicule la semaine dernière, enfin beau, enfin soleil, et ben je me tape une crève de l'enfer.
1: Ah,
7: donc je suis clouée au lit.
1: Ah bon?
7: Samedi ça va un peu mieux et là je me suis coincée les cervicales, donc je suis dans le lit alors que je devais reprendre le boulot aujourd'hui.
1: Attends, alors là mon chouchou, tu sais que c'est ce que je vis depuis une semaine.
5: Oui c'est vrai.
1: Demain je vais passer une imagerie médicale parce que je suis coincée, je pense que c'est dans les cervicales et ça se répand dans mon bras, ça me saoule.
6: À l'hôpital du dos là tu vois.
1: Allez, je vais...
7: Pareil.
6: L'hôpital du dos.
1: Mais toi aussi.
6: Je vais à l'hôpital du dos.
1: Mais si, parce que c'est une clinique qui fait que le...
5: Attends, peut-être qu'elle a passé les examens du coup.
1: Qu'est-ce que t'as eu? Ils t'ont dit quoi? Il t'a dit quoi le docteur?
7: Je suis allée voir un ostéo. Je sais pas, j'ai trop
6: poussé
7: en fait. Je me suis bloqué les cervicales et du coup, je suis coincée quoi.
3: Mais tu t'es bloqué les cervicales en quoi faisant? Vu que t'étais au lit,
7: En toussant comme une dératée.
1: Ouais. Et donc, il t'a dit, vous avez les cervicales coincées et il te dit que ça va partir comment?
7: Il m'a manipulé, je prends des médicaments et du coup les médicaments ça me fait quand même aller pas mal aux toilettes, donc je suis ravie.
6: Ah ouais.
5: Oh la pauvre.
1: Ouais, si je sais de quoi elle parle. Si parce que si quand tu te prends les médicaments ça te ravage un peu l'estomac et un peu aux toilettes aussi.
3: Donc il faut choisir quoi.
1: Et ça soigne pas tant que ça le dos d'ailleurs, c'est ça qui est pire.
3: Mais ça fait beaucoup marrer les médecins.
5: C'est marrant, il y a beaucoup d'anti-inflammatoires avec toi, Coco.
1: Demain, je vous dirai ce que. Demain, je commence l'émission en vous disant ce que j'ai.
3: Donc là, l'hôpital du dos,
6: des probiotiques.
1: Comment?
3: Tu te pointes à l'hôpital du dos, tu dis j'ai mal au pied, c'est marrant. Il te...
1: Non, ouais, demain. Mais
6: voilà, l'hôpital du pied.
1: Parce que c'est un copain à moi qui est spécialiste de ça, qui ne fait que les blocages de vertèbres et tout machin.
5: D'accord.
1: Donc il va.

0: de 3h l'après-midi, enfin moi, il faut se mettre à la place des gens, quoi.
1: Oh, bah, t'as raison, mon ami, t'as raison. Voilà, et les employés municipaux, on est d'accord, il y en a toujours un qui bosse, 6 qui regarde.
0: Ouais.
2: Ah, mais, cliché. Oh là là.
1: Oh là là.
2: Fils 5.
1: Oh là là, bisous, mon ami. Oh, cliché. 16h, bonjour, c'est Europe 2. Cliché, ça n'existe pas, enfin. Qu'est-ce que je raconte? Reste avec nous. Dans un instant, nous parlerons de. Tiens, on fera un petit zapping sur le football de ce week-end.
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1: Toute l'équipe revient dans un instant. Jérémy Desiderati pour les news. Salut Jérémy.
5: Salut Koé. Bonjour à tous. Le ciel alterne.

0: Tu manges quoi ce soir? Juste comme ça.
1: Je n'ai aucune idée, mais je pense que ce soir. Alors,
0: j'ai besoin d'une idée là, c'est pour ça que
1: je vais vous faire rêver.
2: Moi je sais.
1: Vas-y.
2: Skier à 18h et 18h30, il est au lit.
0: Ah, ah non, mais vas-y, t'as pas autre chose là.
2: 18h30, skier, 19h au lit.
1: Exactement, mais mon Corentin d'amour, il me connaît bien.
3: Et tu fais ça avec le sourire.
1: Parce que ma chérie n'est pas là.
2: C'est sa vie.
1: J'ai fait un peu de la merde samedi et dimanche.
0: Ah, tu nous avais pas dit ça ce matin.
1: Repas de famille, fête des mamans, j'ai mangé chez mes beaux-parents. Donc je fais le lundi, c'est une journée, je fais attention.
0: C'est détox.
1: Ouais.
2: Bah sinon, on filme plein de chats chez moi.
1: Non, il n'y a pas détox. Hein. Je mange tout seul. Non. Je ne vais pas venir ces gens-là chez moi.
3: Détox.
1: Moi, avec qui je mange avec détox? Ils sont en bas, là. Ils vendent des trucs. Je les fais monter. Venez, les gars.
3: On mange des seringues.
1: Bon, en tout cas, dans l'émission aujourd'hui, dans l'heure qui arrive, nous reviendrons sur la France qui ne bosse pas, puisqu'on a décidé de filer un petit coup de main à tous ceux qui cherchent du boulot en ce moment avant l'été. Mais j'ai un tout petit peu l'impression.
3: Ah, bah là, plus on avance, moins ça va chercher, là. Hein.
1: Tout petit peu l'impression que vous n'êtes pas nombreux à vouloir travailler, ceux qui ne.
3: Ce sera pour septembre.
1: Ouais, bon, enfin bon, on verra ça tout à l'heure. Une mauvaise mère, ou la mauvaise mère, je vous expliquerai tout à l'heure. Une vidéo virale qui a circulé. Alors aujourd'hui avec les vidéos virales, c'est ça le problème, c'est que généralement il y a une espèce de justice des réseaux sociaux qui se fait avant la vraie justice. Souvenez-vous de celle qui avait enfermé son chien dans le coffre.
3: Ah bah là, oui.
2: Oui, mais bon,
3: ah
2: bah logique là. Aussi là.
1: Oui, bah là vous allez entendre une, là vous allez, je vais vous parler d'une maman qui a fait un truc avec son enfant. Vous comprendrez que ça se fait pas non plus. Le jeu de l'équipe. Tiens, nous reviendrons sur la fête des mamans. Je vous donnerai des histoires de fête des mères. Vous me direz si c'est vrai ou si c'est faux et qui. Va battre un membre de l'équipe au jeu de la mémoire face à l'intelligence artificielle qui vous balance des noms, faut retenir ou des chiffres. 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
3: bon. Ouais, c'est pas foufou. Ouais.
1: 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Ah. Qui a regardé la football ce week-end? La finale de la Ligue des Champions.
2: Non, j'ai regardé The Voice.
1: J'avais vu la tôle de The Voice.
2: Ouais. Bah, en même temps, logique.
3: Ah, bah, face au match.
1: 1,9 million.
4: Mais non, ils étaient pas.
3: Ah, non, c'est après.
4: Bah, ben oui, c'était à 18h le match.
1: Ah, non, ils ont commencé, c'était quasiment fini le match.
2: Bah, oui. Bah, oui, mais bon, tu sais que les gens qui ont regardé la Champions. Ils ont regardé la finale après un petit barbecue où ils sont partis faire la teuf. Ils vont pas être devant la télé.
1: Vous vous rendez compte de quoi on parle? On parle de The Voice.
2: Première finale, en plus.
1: On parle de la finale de The Voice.
3: Première chaîne nationale.
1: Première chaîne de France, 1 900 000 téléspectateurs. Ça veut dire qu'il n'y a plus personne devant la télé. Bon, enfin, c'est pas grave. Ouais. On a vu des trucs qui nous ont fait rire ce week-end. Pour la deuxième victoire d'affilée pour le club parisien, bravo. Ah bon, c'est bien. Est-ce que vous avez vu le supporter d'Arsenal qui était à l'hôpital? Il y avait eu un accident de trottinette. Non. Il s'est enfui de l'hôpital pour être à l'heure à la finale. La police hongroise le cherche encore. Le mec, il avait un accident, je ne raterai pas mon match. Bon, il l'a dit

0: insupportable pour moi cette
1: Et il fait pas de sport.
2: Il fait du sport à domicile.
1: Petite conclusion de ce week-end.
3: Bah moi j'ai pu changer mes poubelles, ça m'arrange parce que j'avais des trous dedans, vu qu'elles ont cramé, du coup je vais pouvoir en avoir toutes neuves. Là c'est génial.
4: C'est le seul incident qu'il y a eu à Gouvieux quoi par contre.
1: Mon petit Corentin.
2: Moi relou, parce que mon cousin ultra du PSG, il est en tôle. Mais par contre j'ai un scooter à vendre. Vous êtes intéressé.
1: C'est une très belle phrase, ça. Vraiment, on l'a gardé.
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2: Et des chaussures aussi.
1: Oui.
3: C'est un 39 et un 32.
1: C'est Miles Smith.

0: Je m'excuse fortement. Je vais tenir le téléphone à mon oreille pour vous.
1: Merci. Tiens, allez, pour la peine, je vais te gratter un blackjack. Tu cherches dans quoi? Parce que tu ne travailles plus. Dans quoi tu cherches? Parce que là, il faut trouver dans ton vieux. Dans ton
0: Ouais, je suis infirmière, en fait. C'est ça qui est hilarant.
1: Bah non.
0: Et je suis au chômage depuis 6 mois parce qu'en fait avec mon mari on élève 6 enfants et du coup avec les différents allers-retours à l'école, les activités et tout, en tant qu'infirmière c'est difficile de dire j'arrive à 9h et je pars à 15h.
2: Il y a famille XXL hein, si tu veux.
3: Ah ouais.
0: Ouais, c'est XXL.
1: Mais non, mais c'est incroyable, pourquoi vous en avez 6?
0: Parce qu'on est recomposé, il en avait déjà avant, j'en avais et on en a eu un.
3: Et peut-être qu'il n'y a pas grand chose d'autre à faire.
1: Bah c'est ça.
3: Là-bas, à 1h de Dijon, 3 et
4: l'ancienne des Bermudes.
1: Qu'est-ce qu'on fait samedi soir? On refait un enfant?
3: Oh bah oui. Bah oui, bah oui. Combien il nous reste de chambres? Bah ils sont déjà 6 dans la même quand même. Oh oui, mais on peut en mettre un 7e.
1: C'est beaucoup 6 enfants, vous voulez pas en refaire un encore?
0: Non, non, non, non, c'est bon, c'est terminé. Celui-là, le dernier, c'est un accident, on l'a gardé parce qu'il était mignon, mais ouais, il n'y en aura pas.
1: Ils l'ont appelé accident d'ailleurs, ils l'ont appelé Malus.
3: Malus,
1: viens ici. Bon allez, je vais gratter ton blackjack. Mets-moi une musique suspense. Je vais peut-être mettre de l'argent dans la famille. Moi, il faut aller au-dessus de 19.
3: J'ai acheté à manger à Malus un peu quand même.
4: Parce arrête, Malus,
3: les croquettes du chien, ça lui suffit plus. Là,
4: maintenant, il y en a qui vont appeler leur gosse Malus.
3: Tu vas en emmener un.
4: Qui aiment le moins.
3: Un à l'école à Dijon, un qui va aller jouer au basket à Nantes.
1: Ouais.
4: Allez. Et il y a Malus.
3: Ouais.
2: Alors
1: pff, rien de bon. 14, 13, 18, 17, fallait faire au-dessus de 19, c'est plié.
0: Ouais.
3: Allez, on fait un 7ème alors.
1: Bon, on en fait un autre. Allez, encore un enfant, allez. Comment ils s'appellent les enfants? Vas-y, donne-moi les prénoms, on leur fait un bisou.
0: Eh ben, ok, on fait un bisou à Maël qui a 20 ans, Anaël qui a 17 ans, Elisio qui a 11 ans, Corentin qui a 11 ans, Hélène qui a 7 ans et Jules qui a 2 ans.
1: Lequel t'aimes le moins?
0: Je les aime tous.
3: Bah c'est Malus, le petit dernier.
0: Je les aime tous.
1: Je te fais un gros bisou, je t'embrasse fort. Bisous, bisous,
0: merci
1: ma belle.
0: Merci à vous, je vous fais des bisous.
1: Embrasse
0: et bisous
1: les
0: enfants.
1: Bisous. Voilà, bisous.
0: Et
1: bisous.
0: Mon mari aussi, quand même.
1: Ah, bien sûr. Bien sûr. Hey, vas-y, Zizi de béton, on l'embrasse. Bravo.
0: Bisous.
1: Quelle santé de fer. Bisous.
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1: Incroyable. 6 enfants. Je suis fatigué rien que de le dire. 6 enfants. 6. Oh, bonjour, bon réveil. Non, bon réveil. Tu vois, je suis fatigué de le dire.

0: C'est Europe 2 que vous écoutez, restez avec nous et jouez avec nous surtout. 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Si vous voulez jouer au tout pile, dans un instant nous parlerons de la fête des mères et justement, je vous parlerai de la pire mère au monde. Bougez pas.
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0: Ça va t'énerver ce tout. Ce que je vais raconter dans 3 minutes, ça va énerver.
2: De partir en toupie.
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2: C'est Europe 2 que vous écoutez, merci de nous avoir choisis. Tous les jours, nous sommes là entre 15h30 et 18h. Oui, tous les jours de la semaine pour vous ramener chez vous à la maison. Nous jouerons au jeu de la fête des mamans pour ceux qui ont encore leur maman. Je sais qu'il y a une génération peut-être de gens qui nous écoutent. Voilà, ils ont plus leur maman. Ouais. Mais ça n'empêche que la fête des mères, c'est aussi d'avoir une pensée. Ouais. C'est important. Tu l'as fait, toi ?
3: Oui, bien sûr. J'ai eu la chance d'être avec ma mère en plus ce week-end.
2: Qu'est-ce que tu lui as offert ?
3: Avec ma sœur, on lui a offert une fringue de marque.
2: C'était quoi ?
3: La marque ?
2: Oui.
3: Sandro.
2: C'est bien, c'est mignon.
3: C'est bien.
2: C'était quoi ?
3: C'était un slip.
2: C'est pas...
4: Sandro.
2: Ma mère adore porter des slips. Si, oui, je vous dise. C'est comme ça, elle trouve que c'est confort. Elle met que des slips Sandro. Qui a encore sa maman dans l'équipe ?
5: Moi.
2: C'est souhaité bonne fête à maman ?
5: Alors, j'ai souhaité bonne fête. Et comme elle habite à Barcelone, j'ai fait envoyer des fleurs par mon frère. Qui habite là-bas aussi.
2: Très bien, ça, c'est voilà. Les fleurs, c'est toujours une valeur sûre.
5: Bah oui.
2: Corentin.
6: Mais moi, j'étais avec ma maman aussi. J'ai rien offert, je lui ai juste fait un gros câlin, un gros bisou.
4: C'est bien, c'est pas cher.
2: Ça, c'est pas cher. Ça, c'est le.
6: Je vais lui envoyer. Là.
2: Et moi, j'ai fait un petit cadeau pour ma chérie. C'est pas ma mère. Alors, c'est marrant parce que j'ai offert des fleurs. J'ai fait une petite vidéo où j'offrais des fleurs.
4: Deux fois, quand elle te parle, on a l'impression que c'est ta mère.
2: Un peu. Et il y a des gens qui m'ont écrit, m'ont dit c'est pas ta mère.
5: Mais moi, je trouve que c'est dérangeant ce truc-là de devoir offrir un cadeau à la mère quand c'est le père. C'est bon, moi, on m'offre pas de cadeau.
2: C'est pas devoir, c'est comme
7: c'est
2: ça.
7: C'est la mère de famille.
2: Attention.
3: Mais pour la fête des pères, elle t'offre quelque chose ?
2: Oui. Non, mais là-dessus, on se fait toujours un petit cadeau. Comment ça coûtait cher ces conneries ? Ouais. Mais alors, je suis à l'antenne là, je sais rien de s'entendre. Écoutez bien, je vais vous présenter la maman. Je ne sais même plus si on peut l'appeler maman. C'est une vidéo qui a tourné sur les réseaux sociaux, notamment qui vient des États-Unis. Ça a fait le buzz à cause de ce comportement de la mère de famille. Elle se filme avec son enfant de 3 ans, dans les bras.
4: Ouais.
2: Elle fume un joint.
4: Ah.
2: Et elle fait tirer des lattes à son fils.
4: Mais non,
5: de l'herbe ou du shit ?
2: Oh, mais tu crois que j'ai demandé ? Enfin,
3: parce que normalement,
2: voilà.
3: Ça partir de quel âge ? Moi, j'ai pas d'enfant, donc.
2: Comment ?
3: Ça partir de quel âge, normalement ?
2: C'est interdit, en théorie. Il n'y a pas d'âge.
5: C'est chaud de faire ça.
2: Commence au même âge que Snoop Dogg, ce qui peut quand même lui amener.
6: Babylone.
2: Et t'imagines un peu.
3: C'est indigne.
2: Déjà, fumer aujourd'hui à côté de ses enfants.
3: Dérangeant.
2: Ça dérangeait pas nos parents.
4: Non, à l'époque, non.
3: Dans la voiture.
2: Moi, mes parents, je me souviens, on partait des fois dans le sud de la France, il y avait 1000 km

0: Pro, c'est-à-dire qu'ils bon, ils se sont isolés. Piètre,
1: mais
0: évidemment.
1: Arrête, c'est vrai.
0: Mais bien sûr.
2: Je te jure, c'est vrai.
0: Piètre lui a dit est-ce que tu acceptes? Évidemment, il a dit oui. Donc ils se sont isolés. Et la dame, tu me disais, t'es très sérieuse. Elle mettait ses lunettes. Elle a mis ses lunettes.
1: Elle regardait les plis. Et selon les plis.
2: Et j'étais très mal à l'aise.
0: Et Piètre était très mal à l'aise parce qu'à un moment donné, bon, une petite érection. Non. La dame, elle avait 70 ans et elle lisait dans les plis des.
3: Est-ce qu'elle tient le livre quand elle le lit?
0: Qu'est-ce qu'elle livre?
3: Le livre, pour pas dire les coucougnettes.
0: Ah, tu dis le livre? Mais oui, c'est-à-dire qu'elle les tenait.
2: Elle les tenait.
0: Oui, si elle tenait, et puis voilà.
2: Ah ouais.
0: C'était une expérience qu'il a voulu gommer de sa mémoire.
2: C'est un peu comme le loto, tu vois.
1: Mais je vais te chercher, toi qui aimes bien tout ça, je vais te chercher une rhumpologue, là, pour...
0: Dans le lire dans mes fesses. Moi, vu comme c'est plat, ça va être la mère de Zlatan Ibrahimovic, toi qui aimes le football, Pietro.
2: Vas-y.
0: Lui a donné ce prénom Zlatan en voyant qu'il ressemblait plus à un meuble en kit Ikea Zlatan qu'à un bébé.
2: Non, c'est faux.
0: C'est effectivement faux. La mère de David Guetta, Corentin,
3: oui,
0: n'aime pas les sons de David Guetta. Elle ne les écoute jamais.
3: C'est fort possible.
0: C'est vrai, elle déteste ce que fait son fils.
3: Ah ouais,
0: la mère de Donald Trump, Tony, a eu plusieurs boulots comme opératrice attraction à Disney World et rédactrice en chef à Picsou Magazine.
1: Ah, ça se comprendrait.
3: Moi, je pense que c'est vrai.
0: C'est faux. Ah. La mère de 50 Cent était dealer quand le rappeur était enfant, Vito.
2: Ouais, ça, c'est possible, ça. Possible.
0: Oui, c'est vrai.
2: Avec... Ouais.
0: Oui, c'est vrai. Ouais, c'est triste, mais
3: c'est
0: vrai.
3: Pas cher. Hein.
0: La mère de Karl Lagerfeld, le couturier, après sa disparition, s'est en réalité réincarnée en Choupette, le dernier chat de Karl Lagerfeld, Stouff.
1: Ah non, faux.
0: Faux. Ah. La mère de Leonardo DiCaprio, mon petit Pietro, a choisi ce prénom, Leonardo, après avoir senti son bébé donner un coup de pied, alors qu'elle regardait un tableau de Léonard de Vinci dans un musée de Florence.
2: Non, je crois que ça vient des Tortues Ninja.
0: Pas du tout.
2: Ah, oui.
0: C'est une vraie histoire. Il a donné un petit coup de pied devant un tableau de Léonard de Vinci.
1: Ah,
0: je l'appellerai Leonardo.
1: Ah,
0: la mère de l'acteur Woody Harrelson, oui, qui c'est?
2: Non.
0: Mais qui était dans Tueur Né.
2: Oui.
1: Ah oui.
0: Qui est dans le truc avec les magiciens, là aussi.
2: Le

0: matin, 7h-11h.
1: Et 15h30-18h.
0: Bon, par contre là, ouvrez vos fenêtres. Bah ouais, le matin vous êtes frais, mais l'après-midi, ouh,
2: oh, ça sent l'oignon.

0: Oui, c'est pas le meilleur endroit
1: pour
0: C'est pas connu pour ses plages. Faut faire quelques kilomètres et là, t'as des belles plages autour.
2: Okay.
0: Vous allez où? Comment?
2: Il y a le Père Fouras.
3: Mais pas du tout, oh, c'est pas La Rochelle.
0: Le Père Fouras, il est pas à La Rochelle. Le Père Fouras, il est
3: à Boyerville.
0: Il est dans le Fort Boyard et ça ne se voit pas de La Rochelle.
2: Avec la boule.
0: Tout le monde n'a pas vu sur Fort Boyard. Les mecs, il a l'impression qu'en Charente-Maritime, les mecs ils ouvrent leurs fenêtres font « Oh, Père Fouras !» Alors, tout le monde ne voit pas Fort Boyard.
2: À Miami, si tu regardes bien, tu plisses les yeux. Tu
0: vas jouer avec nous. Dans un instant, qui, d'après toi, est le plus nul de l'équipe dans cette équipe? Je te répète les prénoms. Stouff, Pietre, Corentin, Tony.
1: Tony.
0: Et voilà,
3: très bon choix.
4: Il n'y a pas eu d'hésitation. Hein.
2: Mais je ne suis pas le plus nul, je suis celui qui a le moins de mémoire.
0: Entre autres.
3: Comment elle s'appelle?
5: Tony.
0: Comment elle s'appelle l'auditrice? Non, ne réponds pas, ne l'aide pas. Comment elle s'appelle?
2: Franchement, c'est un super prénom.
0: Ah oui. Il y a 8 secondes, j'allais lui dire bonjour Noémie.
3: Je pense que je ne l'avais pas non plus.
2: C'est Noémie. Elle vient d'où? Elle vient de La Rochelle.
3: En face du Père Fouras.
2: Et parce qu'il y a le Père Fouras là-bas, et elle habite en face.
0: Noémie, il y a de grandes chances que tu gagnes. Bouge pas, reste avec nous.
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0: Une belle équipe de bras cassés, moi. Tout ça, ça se passe dans un instant avant 17h.
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8: Bah dites-moi pas que c'est pas vrai. Bruno Mars arrive dans un instant, tiens, on en parlait. Bruno Mars sera là dans quelques secondes, ne bougez pas, vous écoutez Europe 2, vous allez adorer ce qui va arriver dans la dernière heure d'émission. Vous voulez que je vous dise tout dans un

0: Quelle proposition est une vraie mousse?
1: Quoi?
2: La mousse
1: au chocolat.
0: Il n'y a pas mousse
2: au chocolat. La mousse à raser.
0: Mais oui, mousse à raser, mais il n'y a pas mousse au chocolat.
1: Mais j'ai pas de mémoire, donc j'ai tenté mousse
0: au chocolat. C'était mousse à raser, un point pour ma petite Noémie. Mais mec, il m'invente mousse au chocolat, là, il n'y a pas mousse au chocolat.
1: J'ai oublié les deux premiers, je me suis dit, il y a mousse au chocolat.
3: Moi, il y avait la mousse à case, rien
0: bon,
3: à voir.
0: Attendez. Ah, oui. Alors attention, reconcentrez-vous. Deuxième liste.
4: Arbre à chat. Arbre à cadabra. Arbre à gland. Arbrisseau. Arbeloa entre dans la surface. Il tire et bute.
0: Quel animal est cité dans cette liste?
2: Arbre à chat. Le chat.
0: Ça va, c'est ouais. Bien.
5: C'est ça, ça.
0: Tony, ah oui, c'est ça. Tony, t'es sur quel fuseau horaire? C'est pour savoir quelle heure il est chez toi.
1: Je
0: parce
1: me
0: que
1: suis concentré sur un bacradabra.
0: Ouais, bien sûr. Voilà. Deux points pour Noémie. C'est bien, Noémie.
5: Arbeo, là.
0: Noémie, t'es bonne en chiffres?
2: Oui.
0: Bon. Attention, concentration.
4: 345 2 5674567 345 20 000 et des brocs.
0: Combien obtient-on en soustrayant la première et la quatrième proposition?
1: Zéro.
0: Pourquoi zéro?
1: Parce que 0 plus 0 égale la tête à Toto.
2: 345 moins 345, ça fait 0.
1: Ouais, ça fait 0.
0: Ah, donc mais tu l'as dit au pif. Pourquoi tu dis 0 alors?
1: Bah parce que je me rappelle qu'il y avait un truc qui s'annulait.
5: Ouais. Bah, il a raison.
0: Mais il dit.
5: Bah oui, s'il a raison.
0: Mais il dit 0, tu dis 0 au hasard.
1: J'avoue.

0: Une bouillie à Brest. Un hachis noir moutier. Une lopette de veau. Un poulet au Bruno. Un chillax au cône carné.
1: Quel est le troisième plat qui a été inventé sur la liste? C'est impossible.
2: Je
3: trouve pas de
2: si. Non, chili con carne.
1: Non,
4: c'est le dernier. C'est pas le poulet au
1: non.
3: Lopette d'agneau.
1: C'était la lopette de veau. Ça c'est dur. Allez, on va faire plus simple. Allez, on fait plus simple. Là, le premier qui marque, il gagne. On fait plus simple.
0: Josette Dufromier. Florence Goujon. Gisèle Santoni.

0: Côté pile, c'est là où il est, c'est pas face.
1: Non, c'est, mais le côté face, c'est là où il est, c'est à la face du gars.
0: C'est quoi, c'est pile ou c'est face?
2: C'est pile, c'est pile.
1: Quoi, le côté face, c'est là où il est la face du gars? Ça, c'est oui, face. C'est là où il y a le visage.
0: C'est face. Ouais. Et elle avait dit pile.
2: Ouais. Oui, mais parce que tu l'as pas retourné.
0: Bah quand c'est perdu, c'est perdu. Allez, je te fais un gros bisou dans les mimes, je t'embrasse, ma belle. Bah là là.
3: Même bien, ça veut pas.
0: T'embrasse fort. Quand ça veut pas, hein, ça veut pas. Qu'est-ce que tu veux que je te dise? 7 Europe de bonjour, 17h. Vous restez avec nous dans un instant, dernière heure d'émission. On sera à la station-service quelque part pour vous offrir le plein de la voiture et vous jouer avec nous au jeu des 100 balais en mars. J'adore ça.
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0: plus de cela. Le jeu des 1000 boules dans un instant consiste à gagner jusqu'à 1000 euros. Le plus pince des trois peut gagner la somme qu'il a donnée. Vous donnez une somme à notre standard, vous ne savez pas la somme qu'a donnée la personne face à qui vous jouez. En revanche, moi je les ai et je saurai qui va gagner de l'argent entre 0 et 1000 euros. Nous aurons tout à l'heure le tout-pile en direct d'une station-service. Et puis, nous appellerons il y a une nouvelle tendance qui est en train de cartonner en ce moment. C'est, ben, même moi j'ai oublié le nom. C'est comment ça s'appelle cette tendance quand on n'est plus non-genré ou etc. C'est quand on est... Oh, attendez, je vais le trouver.
1: Terrien,
0: c'est ça ?
2: Ouais, ça fait un peu super.
0: Est-ce que vous savez ce que c'est ou pas ?
3: Du fromage blanc.
0: Non.
4: Ah, terrien, oui. Ça y est,
0: ce sont des personnes qui se sentent liées spirituellement à un animal, tout en ayant bien conscience d'être humain.
1: Ah oui.
0: Donc, c'est-à-dire, en gros... Vous dites je me sens terrien.
1: Mais t'es un peu ça toi avec Grisouille.
0: Non mais je me sens pas.
4: Il sent pas chat.
0: Je me sens pas chat ni relié spirituellement au chat. Ah oui. J'adore mon chat, je lui fais des bisous, je lui fais des gratouilles, mais je vais pas me lever, je vais pas aller voir nada. Je me sens spirituellement l'autre Azéa, se lèche le trou de balle après avoir fait à côté de sa caisse.
1: Justement, c'est pour ça que je disais ça.
5: Non, par contre, il ronfle pas, il ronronne.
0: Enfin, vous connaissez ma souplesse. Vous savez très bien que c'est impossible. Non mais c'est une nouvelle tendance. Donc tout à l'heure, nous appellerons un chenil. Ou à une association. Ah. D'accord ? Je vais dire que je vais refourguer un membre de ma famille. Oh. Bah, il se sent terrien. Allons jusqu'au bout. Allons jusqu'au bout. Dans l'actu, on apprend. Qu'est-ce qu'on écoutera, tiens, Vito, aussi, dans Bruno quelques Mars. Secondes ? J'ai l'impression que ça fait une heure qu'on l'annonce, Bruno Mars.
1: Ouais, ça fait un petit quart d'heure.
0: D'accord, bah, il est toujours là, il attend. Après Bruno Mars, on aura d'assez.

0: faut le faire. Je dis, jamais. Je dis, laissez-moi des trucs à faire quand j'aurai plus de 80 ans. Ça, j'ai pas envie de le faire tout de suite.
1: Mais mon
0: jamais.
1: Corps, il ne voudra pas.
0: Elle me dit, mais monsieur, il faut le faire. Je dis, vous savez quoi? La décence. Je suis bien élevé, je ne ferai jamais caca dans mon lit. Donc j'ai boudé, j'ai dit, j'irai dans les toilettes là-bas.
2: Tu bloques de toute façon.
0: Et elle m'a dit, mais monsieur, je dis, écoutez, de toute façon, tu n'as pas le choix. Alors j'ai commencé à me lever. Tu sais que ta chemise de nuit ou t'as le cul à l'air. Ouais. J'ai commencé à me lever.
2: Avec ta petite perfusion que tu dois tenir.
0: Avec ma petite perfusion, je lui dis, vous savez, au pire, il se passe quelque chose, vous êtes derrière la porte. Je lui dis, par contre, ne me parlez pas parce que ça va me gêner. Donc,
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0: Et tout s'est très bien terminé. Bonjour, voici Bruno Mars. Ah bah quand même, c'est le temps qu'on l'attend. Dans un instant, il y aura les... Qu'est-ce que nous aurons? Nous aurons les Daft Punk. Merci de ne pas m'aider. Le jeu des 1000 boules arrive dans un instant. Qui va repartir avec peut-être 1000 euros?

0: Je vais vous dire un truc. Ce montant est dans une shortlist de chez Shortlist. Vous êtes tous les trois très très proches les uns des autres.
1: Ah.
2: Genre à combien? Du plus au moins, il y a combien?
0: Comment?
2: Bah, il y a quoi d'écart entre le minimum et le maximum? Il y a combien?
0: C'est-à-dire que toi, écoute-moi bien. À chaque fois que je donne, un indice, je suis quasiment la solution.
2: Mais non, c'est bon, là, tu peux dire l'écart.
0: Il y a
2: entre le minimum et le maximum.
0: L'écart, il y a à peu près 70 euros d'écart.
2: Ah oui.
3: Ouais.
2: Mouchoir de poche.
0: Ouais. On est dans les 200 pour les trois.
1: Ah ouais.
4: On est loin des 500 qu'on a eu la semaine dernière.
0: Steve.
3: Oui.
0: Steve. Ramoneur à Strasbourg.
3: Oui.
0: Combien tu as dit, Steve?
3: 290.
0: Tu es le maillon beaucoup trop fort, Steve.
3: Ah. Je m'en doute.
0: Ah, oh, tu t'en doutes, Non, si les autres avaient donné plus, je te fais un gros bisou, mon petit Steve.
4: Bien tenté.
0: Je t'embrasse. J'embrasse ton furet. Bisous.
3: Je te laisserai le faire.
0: À bientôt, d'accord. C'est chaud, on s'embrasse le furet, c'est un truc de dingue. Tu vois ce que c'est le furet, Stouff?
1: Oui.
5: Si, je vois ce que c'est.
0: C'est quoi?
5: C'est l'espèce de petit.
2: Tige, ouais.
1: On a lu, ouais.
5: Tige avec les petits.
0: Bah, fait, les il met des petites tiges, puis il pousse.
5: Ouais. Il ramonne.
0: Bah oui, bien sûr.
4: C'est comme une goupille à biberon, mais plus longue.
0: C'est le concept du ramoneur. Il ramonne.
5: Voilà, oui, comme le biberon, voilà.
0: Voilà. Elodie et Philippe.
3: Oui.
0: Qui va repartir avec le montant qu'il a donné? Vous avez besoin d'argent tous les deux?
3: Oui.
6: Bah, toujours.
7: Non, pas
4: cette question.
7: Qu'est-ce qu'ils vont acheter avec?
6: Après, la galanterie serait de mise, mais bon, pourquoi pas?
0: Eh bien, d'accord. Elodie, combien as-tu donné?
6: J'ai donné 278.
0: Gagnes si Philippe a donné plus. Ah, visiblement.
4: Apparemment, il a donné moins.
6: Philippe, à mon avis, il a gagné, oui. Vu Philippe, les calculs qu'il a donné tout à l'heure.
0: Ah, il a dit merci. Mais Philippe, t'as donné combien?
3: 225
0: euros pour Philippe, conducteur PMR du côté de Lille. Elodie, est-ce qu'il est galant? Elodie, est-ce que... Attends, je vais quand même demander, tu as raison, parce qu'Elodie était en train de nous dire, s'il est galant, il va me donner l'argent, Philippe.
4: Est-ce que t'es galant?
3: Je pense pas, je dois repartir en week-end. Donc,
0: ok, d'accord. Voilà. C'est nul. Bon, bah voilà, tiens.
6: Faire la galanterie,
0: voilà. Décidément. C'est fini. C'est...
5: Vous voulez l'égalité, hein.
0: Ah, voilà. C'était avant tout ça. Bisous, je vous aime fort, je vous embrasse. Bisous.
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0: Vous jouez avec nous en direct d'une station-service tout à l'heure, et puis on appellera un chenil. Sur Europe 2.

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3: Elle est en plein vent, ma petite Julie. Julie, tu es une auditrice qui nous écoute. Ça, c'est les Daft Punk que vous allez entendre dans un instant. Julie, mais où est-ce qu'il y a du vent comme ça dans la station-service?
4: Je suis du côté de Marseille, donc on a un peu mis stress, ça fait du bien.
3: Ah, les températures ont chuté. Combien il fait aujourd'hui? J'ai vu un petit 26-27, non? Je me trompe?
4: Ouais, c'est 26-27. Qu'est-ce que tu... C'est un peu moins.
3: Elle est très jolie, Julie. Jeune femme blonde, souriante. Elle fait quoi dans la vie? Je dis ça parce que je la vois, c'est pas que je suis devin. Hein. C'est pas que je connais le physique de toutes les auditrices, c'est que je la vois en image. Tu fais quoi dans la vie?
4: Je suis conseillère en immobilier.

0: J'ai pas compris. Oui.
1: Je crois que c'est pas à nous qu'elle parle.
0: Ah d'accord, pardon.
2: On y va.
0: 21, 22, 23. Il faut arriver à 34. Vas-y. Ah, je suis en train de me lever, là, tellement la pression là, m'envahit. 30,
3: aïe,
0: 31.
3: Aïe, on y va.
0: 32, 50.
3: Doucement.
0: 33, 11. Bah, doucement, on gueule pas, toi aussi.
4: Parce qu'il y a Valiette, là.
3: Elle allait trop vite, là.
0: Oh non, mais tu m'as fait 34-02.
4: Mais c'est pas possible.
0: Tu m'as fait 34-02.
5: Mais la pompe, elle va super vite.
2: Elle va
0: blonder
2: jusqu'au bout.
0: Mais non. Oh là là. Bon, je te fais un gros bisou.
4: Oh, dégoûté.
0: Ah, je suis dégoûté aussi.
2: Mais c'est pas grave, ça me fait plaisir de t'avoir.
0: Bah ouais,
2: mais bon. Continuer comme ça. Vous êtes juste de la bonne humeur en
0: bar. Je te fais un gros bisou. Embrasse tout le monde du côté de Marseille. Bisous à toi. Arrête de bouger ton téléphone, je vais vomir parce que je te vois sur un écran géant. Là, je vais poser une galette. Là. J'y vais. Bisous. Oh là
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0: C'est Europe 2 que vous écoutez. Voici les Daft Punk. Merci d'être avec tout le monde. J'espère que vous passez un bon moment. Nous, en tout cas, on fait tout pour. Alors, vous le savez, maintenant, il y a une nouvelle mode. Vous pouvez être un Terrien. Terrien, c'est quand vous dites que vous êtes plus lié spirituellement à un animal tout en ayant conscience d'être un humain. Mais si vos enfants étaient terriens, vous feriez quoi ? Restez avec nous, on s'en occupe.

0: peut entendre, c'est sur Europe 2. Si vous êtes en voiture, vous allez adorer ce moment. Il y a une nouvelle tendance qui arrive, ce sont les enfants qui se déclarent terriens sur les réseaux. Alors, je dis les enfants parce que, bon, c'est... Oh, quoi qu'on voit des adultes aujourd'hui.
1: Oui, tu vois des biches.
0: Ils se prennent pour des écureuils.
1: En train de gambader, j'ai vu des vidéos. Ouais.
0: Bon, bah là c'est pareil.
2: Parce que les enfants, c'est un jeu de
0: les terriens. Ils se prennent, ils se disent liés spirituellement à un animal, donc ils font tout comme l'animal, tout en étant conscients d'être humains. Le pire, c'est que donc ces vidéos tournent, tu vois les gamins masqués qui se comportent comme les animaux auxquels ils s'identifient.
1: Oui, mais je crois que c'est souvent les mêmes, les animaux, c'est des biches, des renards, des trucs comme... Enfin, c'est rarement des bousiers ou...
0: Un putois.
1: Un putois.
2: Un cafard.
3: Ouais. Serge Lama, il crache du coup.
1: Ouais.
0: Ça va, mon petit? Oh, arrête, Serge. Tu n'es pas un lama, je t'ai déjà dit.
2: Bonne excuse, remarque. Hein, pour...
4: Mais j'ai l'impression que c'est le délire de Harry Potter. Tu sais, ils ont tous
5: Les animaux fantastiques.
4: Oui. Fantastiques, là, ils ont tous un patronyme ou je sais pas quoi. Là.
1: Un ange gardien.
0: Non, c'est pas
1: animal.
0: Ça. C'est pas ça. C'est que j'ai l'impression qu'il y a aujourd'hui un truc où le côté homme-femme emmerde. C'est qu'on n'a pas envie d'être homme, dit femme.
2: Ouais. Bah, c'est la biologie. Hein,
0: mais j'ai l'impression que c'est super tendance d'être pas homme, pas femme, mais même tu peux être minéral, poignée de porte, tu peux être écureuil, tu peux être machin. Voilà, c'est... Bah alors, pour les plus vieux, je pense que c'est un truc que les plus jeunes ne comprendront jamais.
4: Ah, ils ne comprennent pas.
0: C'est un délire que les plus jeunes...
5: Mais bon, les parents, ils rentrent dans le délire.
0: Alors, imaginez, faites-moi...

0: Il n'y aura pas de garderie. Non, il n'y aura pas de garderie. N'aie pas peur. Oui, qu'est-ce que vous dites, monsieur?
1: Vous voulez vraiment que je garde le slip? Vous voulez vraiment que je comprends pas là.
0: Parce que bah, nous, on part en vacances, on peut pas le prendre. La garderie, ils n'en veulent pas. Alors, vous inquiétez pas. Il est toujours gentil, il pisse un peu partout. C'est sans souci. Mais alors, dès qu'il est au chenil, il est nickel. Il est vraiment. Il est gentil.
1: Non, mais c'est une blague. C'est pas possible, viens, monsieur. Je vais pas garder votre fils.
0: Voilà, je vous le dépose quand, monsieur? Viens, Augustin, viens faire un...
1: Non, mais je vais pas prendre votre piste, monsieur. Non, mais là, on se fait cette blague, c'est n'importe quoi.
0: Monsieur, alors, par contre, une panière, c'est ce que vous avez, hein, une...
1: Non, monsieur.
0: Et dès qu'il a son hot dog qui queen, il est bien. Il faut juste qu'il ait son hot dog. Ah, attention, Augustin, on va faire. À qui c'est ça? Regarde, papa, qu'est-ce qu'il a? Il a papa là. Pardon, monsieur, excusez-moi, je suis en train de jouer. Donc, alors, monsieur, oui, il y a mon fils qui voudrait savoir. Voyez, ce qu'on mange au repas du midi, monsieur.
1: Non, mais je vais vous arrêter tout de suite, en fait. Moi, je veux pas prendre des enfants, en fait. Moi, c'est des animaux, ce sont des chiens. Je veux pas prendre un enfant.
0: C'est un Rottweiler. Non, monsieur,
1: enfant,
0: c'est...
1: Non, mais votre enfant, il a la place dans peut-être dans un asile ou je sais pas quoi.
0: Non, monsieur, oh là là, attendez, faut avoir un peu de respect. Golden Retriever, monsieur, Golden Retriever.
1: Golden Retriever, super.
0: Voilà.
1: Mais je veux pas le prendre, je suis désolé, ça va pas être possible.
0: Alors, je viens vers quelle heure, monsieur?
1: Monsieur, vous comprenez pas. Non, mais il y a pas de. Vous allez pas venir avec votre fils.
0: Ah, faut pas avoir. Non, c'est pas possible. Mon... Golden, monsieur. N'ayez pas peur parce que vous savez que dès qu'il est un peu flippé, hop, vous lui mettez pas de patrouille, il bouge pas une oreille, il est nickel. Donc.
1: Non, mais moi, je supporte pas ce genre de blague.
0: Viens voir votre patrouille. Il sent que vous avez peur, monsieur. Attention, calmez-vous parce qu'il peut vous choper après.
1: Non, mais je refuse de le faire. Franchement, je refuse de le faire. Je veux pas avoir d'embrouille. Je veux pas avoir de ça. Il n'y a pas de possibilité.
0: Monsieur, je vous sens que c'est nouveau pour vous, mais il faut se mettre à la page, monsieur. Vous êtes un peu boomer sur les bords. Je ne sais pas quel âge vous avez, mais il faut s'adapter. Alors, par contre, faites attention parce qu'il a tendance à renifler les derrières.

0: lumière de Cindy Sander à gagner, ainsi qu'une rencontre avec Vincent Kamel, le sosie fumeur de club de l'acteur. Restez avec nous, tout ça, ça se passe sur Europe 2.
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15: Tous les jours, vous pouvez jouer avec nous. Tous les jours, vous pouvez gagner des têtes cadeaux. Qu'est-ce qu'on aura le temps d'écouter un truc avant la fin de l'émission? On n'a pas le temps là. On file jusqu'au 18h.
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15: Je gambade. Sandra, on arrive. Je gambade. Dans un instant, il y a peut-être à gagner le chèque de 100 balles et un Mars qui se cache derrière une dédicace, mais également la copie du testament de Papy Brossard.
16: Il y a des gâteaux dedans ou pas?
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15: Énorme.

0: un tour de carrousel à la fête foraine de Villeneuve-les-Deux-Oies, une tartine de pain sans gluten avec de la crème de marron dessus et 7 boîtes de coton-tige usagées. On dit bonjour à qui ? Allez, on y va, c'est parti. Attention, j'adore ce jeu, c'est la fin de l'émission, ça sent la quille. Et ça va ma petite Catherine ?
1: Ça va.
0: T'habites où Catherine ? On va très bien.
1: J'habite à Châtillon-sur-Chalaronne, à côté de Bourg-en-Bresse.
0: D'accord, voilà. Très très bien. Attention, tu vas jouer avec nous. Je vais te donner des mots. Il y a un intrus à l'intérieur, tu me le trouves, tu peux choisir ta case entre 1 et 10. On est parti. Victor Wembanyama, Michael Jordan, Liam Neeson, Clint Eastwood, Passepartout.
2: Ah oui.
1: Passepartout.
0: Oui, pourquoi ?
1: Bah parce que les autres sont grands et que lui, il est un petit peu petit.
0: Oui, c'est le seul qui fait moins d'un mètre 90. Légèrement moins d'un mètre 90. Tu me trouves une case entre 1 et 10, on y va.
1: Allez, la 4.
0: La 4, magnifique. Un tour de carrousel à la fête foraine de Villeneuve-les-Deux-Oies.
3: Oh,
0: c'est grand cadeau. Rêvais.
3: C'est pour nous.
0: Bisous, ma Catherine. Bisous,
1: vraiment.
0: Bisous, bisous.
1: Bisous, je vous embrasse.
0: Salut, ma belle. Bisous. Julien, ça va, Julien ? Il est en forme, Julien ?
4: En pleine forme.
0: Il a passé une belle journée, un bon week-end, il a fêté la victoire du PSG.
4: Pas tellement, moi je suis plutôt rugby.
0: Voilà, très bien, ouais, tu t'en fous, voilà, tu fais ce que tu veux, t'as raison. Voici une liste de noms, il y a un intrus, écoute bien. Vin de Bourgogne. Paleron de bœuf.
3: C'est le Vendée Globe ou quoi là ?
0: Carotte. Préservatif.
3: Ah.
0: Champignon.
4: Ouais, je vais plutôt partir sur les préservatifs, même que les champignons, on peut avoir un doute, mais bon.
0: Pourquoi préservatif ? Parce que...
4: C'est peut-être le seul truc qu'on mange pas.
0: Et qui ne rentre pas dans la composition du bœuf bourguignon.
3: Ben oui,
0: absolument. Ah. Absolument. Pietre, il était déjà plus là. Pietre, il m'a regardé en disant, j'ai aucune idée. J'ai aucune idée. Vas-y, donne-moi une case, qui n'est pas la 4.
4: Allez, 7.
0: 7. Magnifique.
2: C'est un bon numéro, ça.
0: La copie du testament de Papy Brossard.
3: Oh, la chance.
0: Il y a plein de marbrés au chocolat à récupérer. Oh. T'es sur sa liste, t'es sur son testament. Bisous, mon ami,
3: ça,
0: à bientôt.
4: Allez, merci,
0: au revoir. Bisous, mon pote, bisous, mon Julien. Il y a toujours la case des 100 balles et un Mars à gagner avec Marion. Est-ce que Marion va trouver la bonne case ? Marion, assieds-toi, concentre-toi, détends-toi, réponds-moi.
5: Oui, oui, ça marche, bonjour.
0: Bonjour. On y va, trottinette. Pétale. Souris. Camionnette. Compote. Ah, c'est pas facile celui-là.
3: Oui, c'est pas facile là.
0: Trottinette, pétale, souris, camionnette, compote. Pensez à des trucs simples, simples.
5: Je vais peut-être dire en fait la souris, parce que c'est le seul, on va dire, être animal. Le reste, c'est pas animal.
0: Je suis obligé de lui tenir parce qu'elle a raison, c'est vrai. Ah là, c'est vrai, mais c'était pas le sens du truc, mais elle a raison.
3: Bah oui.
0: C'était pétale, parce que pétale n'est pas un nom féminin. Une trottinette, une souris, une camionnette, une compote, un pétale.
3: Ah oui.
0: Mais je te valide parce que t'as raison, souris, c'est le seul animal. Je te valide, tu me donnes une case. Allez, on y va.
3: C'était pas la question.
5: Je vais dire la 5.
0: La 5.
2: T'as bien fait de la faire gagner ou pas ?
0: Ouais.
2: Ouais.
0: J'espère que t'as une belle déco chez toi, tu la mettras sous verre. C'est la partition originale de Papillon de Lumière de Sylvie Sandler.

0: cases. Oh, il te reste la 1, la 2, la 3, attends, la 6, la 8, la 9, la 10.
1: La 8.
0: La 8. Une rencontre avec Vincent Kamel, le sosie fumeur de Vincent Cassel. Bravo, bravo mon pote, bravo, je t'embrasse. Ludivine, Ludivine, va-t-elle gagner, va-t-elle trouver la case des 100 balles et 1 mars? Écoute bien, Ludivine, écoute bien.
2: Bonjour tout le monde.
0: Bisous, bisous, bisous, bisous. Écoute bien. Un renard des surfaces. Le cou du chapeau. Catenaccio. Un sombrero, un missionnaire. Je n'ai aucune idée de ce que je viens de dire. Tiens, même en lisant la réponse,
3: je sais ce que c'est, mais après, j'hésite entre deux. Là.
0: Renard des surfaces, cou du chapeau, catenaccio, sombrero, missionnaire.
4: Dernier. C'est facile. Hein.
2: Missionnaire, le dernier.
0: Pourquoi missionnaire ?
2: Je ne sais pas. Parce que ça finit par R, j'en sais rien.
0: Alors, c'est la bonne réponse, mais c'est pas la bonne explication.
2: Ah, mince.
0: Non, mais c'est la bonne réponse. Vous l'avez l'explication?
3: C'est pas un terme de football.
4: C'est pas un terme de foot, c'est un terme de foot sexuel.
0: Attends, renard des surfaces.
4: Renard des
5: c'est l'attaquant.
3: C'est l'attaquant.
4: Renard des surfaces, ça veut dire qu'il souvent dans les 18, il marque des buts.
0: Coup du chapeau.
4: Coup du chapeau, c'est trois buts. Par-dessus. Non, non. Mais bien sûr que si.
6: Coup du chapeau, c'est trois buts.
4: Coup du chapeau, c'est trois buts. Ok.
0: Catenaccio.
4: C'est un plat, ça. Non, ça c'est quand le cas de Nacho, c'est jouer la défense comme les Italiens.
6: Ok, moi je l'avais pas.
0: Sombrero.
4: Sombrero.
3: Du sombrero.
4: C'est le ballon au-dessus de le ballon, il passe par-dessus ta tête.
0: Et missionnaire, c'est quand tu fais l'amour à l'arbitre parce que t'es content.
5: Voilà.
0: D'accord.
4: C'est tout compris.
0: C'était donc missionnaire, quel seul terme qui n'est pas associé au football. Attention, il te reste la 1, la 2, la 3.
3: Ouais.
0: La 6, la 9, la 10. Les 100 balles et 1 mars n'ont toujours pas été gagnés.
2: La 1.
3: Tu crois qu'il l'aurait mise en 1?
0: Franchement, est-ce que tu crois qu'il l'aurait mise en une? Oui, ils l'ont mise en une.

0: nous parler. Pardon. Qu'est-ce que tu disais, ma petite Ludivine?
1: Je voulais savoir si je pouvais faire de la pub pour mon mari parce qu'il a une entreprise d'électricité, Joe Electron, c'est le meilleur.
0: Bien sûr, vas-y, comment, voilà. Sur quoi
1: l'électricité? Predvert, Joe Electron.
0: Joe Electron.
1: Près de Haguenau, voilà.
0: Alors,
1: je l'aime très fort.
0: Près de Haguenau, ça s'appelle comment?
1: Joe Electrum.
0: On a toujours besoin d'un bon électricien.
2: Je suis.
1: Il rénove, et des urgences aussi.
0: Joe Electrum, voilà. Le super héros.
3: Il fait tout au black en plus.
0: Arrête. Allez, bisous à demain.
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0: On embrasse Joe Electrum, super héros de Haguenau. Bisous à tous. On revient demain matin 7h. C'est Europe 2 que vous écoutez, on vous laisse avec Sandra. Bisous à tous. Soyez heureux de cette fin de journée, soyez prudents dans les bouchons et à demain matin, bisous. Europe 2, Jérémy Desiderati pour faire un point sur la météo et les news.
6: Salut Coé, bonsoir à tous. Dernière journée plutôt tranquille, à profiter du soleil avant l'arrivée des nuages, de la pluie et du vent dès demain. On ressort les parapluies.

mondiale Arina Sabalenka et la japonaise Naomi Osaka. Et puis la saison des festivals est lancée depuis un moment et l'été s'annonce comme son point culminant. S'il n'y a qu'un rendez-vous à ne pas manquer, c'est bien Soleil Days, les 26, 27 et 28 juin à l'Hippodrome de Paris-Longchamp. Un événement où la musique rencontre l'engagement avec son village des solidarités. Cette année, le festival vous offre un moment d'exception avec la venue de Zara Larsson que vous ne verrez nulle part ailleurs en France. Programmation et billetterie à retrouver sur le site solidays.org. Et puis festival de ciel bleu au programme ce soir pour de nombreuses régions. Côté ciel, la canicule gelée prolongation.

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Vous écoutez la nouvelle Europe 2, restez avec nous pour la suite. Tayo Cruz qui va débarquer. Et avant ça, c'est Manon Lisa. Ça cartonne sur TikTok, Insta, YouTube. Voici le petit pêcheur. On adore. C'est maintenant sur Europe 2 Pop Radio. Passez un très bon début de soirée.

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et bienvenue sur Europe 2, il est déjà 19h. Avec le son de la Coupe du Monde qui va débarquer, Coupe du Monde de football évidemment. Shakira et Burna Boy, on écoutera Die Die.

0: Méditerranéen, 25 degrés entre Perpignan et Nice. Passez une très bonne soirée avec Sandra sur Europe 2.
1: Merci beaucoup Jérémy, restez avec nous pour la suite. Benson Boone du coup qui arrive, c'est bon. Ce sera In The Stars, il y aura aussi Shakira, Burna Boy et Ray dès maintenant sur Europe 2.

0: Vous écoutez la Nouvelle Europe 2, il faut absolument que je vous parle de quelqu'un qu'on adore.
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2: Elle n'a pas pris une ride, elle est incroyable, on l'adore. Elle, c'est J-Lo, Jennifer Lopez, qu'on écoute avec l'excellente Get Right sur Europe 2 Pop Radio. Juste après, ce sera Ed Sheeran. Bougez pas, c'est Europe 2.

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0: Merci d'écouter la nouvelle Europe 2. Passez un bon début de soirée. 19h53, dans 7 minutes tout pile. C'est toi, Quentin, qui prendra le relais. Comment ça va?
1: Salut Sandra, salut tout le monde. Bah, ça va très bien. Comment a été la fête des mères hier?
0: Ah, j'ai été gâtée. Figure-toi que j'ai été gâtée. Mon fils m'a offert un t-shirt avec son visage dessus.
1: Ouais.
0: Un petit égocentrique.
1: Que tu n'as pas mis, a priori.
0: Non, mais je vais le mettre pour faire dodo à la maison.
1: Ouais, un très beau t-shirt.
0: Un très joli t-shirt. Et ma fille, elle m'a offert une création sublimissime avec un joli poème.
1: Une fille artiste.
0: Ah ouais, l'artiste.
1: Ah ouais.
0: Et mon chéri, un bouquet de fleurs.
1: Ouais,
0: c'est mignon quand même.
1: C'est pas foulé.
0: Si je suis pas sa mère, mais c'est déjà pas mal.
1: Pas faux, j'avais pas pensé.
0: Ouais, c'est ça. Et toi, t'as fait quoi ta maman?
1: Je vais faire un énorme bouquet de fleurs.
0: Bah voilà,
1: pareil, je me suis pas foulé.
0: J'adore. Bon, vous savez quoi? Quentin va se fouler. D'ici quelques minutes, il va vous envoyer du très bon son.
1: Je vais tout donner.
0: Ah, tu vas tout donner. Avant ça, moi aussi. Voici Katy Perry. Et avant Katy Perry, c'est Temper City sur Europe de Pop Radio. Bonne soirée.

Pop Europe 2 pendant 30 minutes non-stop. Décidément, je trouve toujours des bonnes raisons pour faire une pause dans le régime. Le Summer Body cette année, ça va être une catastrophe. Demain, journée mondiale du donut. Ah, ça se fête. Vous êtes d'accord? Voilà, Summer sur Europe 2.

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Bonne soirée sur Europe 2 Pop Radio. Bon, ça y est, vous êtes prêts pour l'été. Est-ce que vous êtes prêts d'abord pour faire face à cette longue semaine, 5 jours à bosser, seulement 2 jours de week-end ensuite pour récupérer? Ce n'est pas assez. Teddy Swims arrive, voilà Kyo d'abord. Le Graal sur Europe 2 Pop Radio. Comme

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Bonne soirée sur Europe 2. Il a fait le plein ce week-end dans ses restos dans le bassin d'Arcachon. Jérémy Frérot, on va l'écouter dans un instant, c'est la playlist Pop Europe 2. 30 minutes non-stop, Jérémy Frérot et Oria.

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De Pop Radio, ça y est, on est au mois de juin, le 1er juin aujourd'hui. Est-ce que ça y est, tout est bouclé pour vos vacances d'été? Il va falloir se décider dans les prochains jours, sinon vous risquez d'aller à défaut quelque part, parce que ça se remplit de plus en plus vite. Hein. Voilà, Pierre Demar pour profiter de la playlist Pop Europe 2 pendant 60 minutes non-stop.

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0: Europe 2 Pop Radio, il faisait très très beau, très très chaud tout au long du week-end, ça va être le cas aussi tout au long de la semaine. Bon, il n'y avait pas trop à bouger, hein. Le sport se faisait plutôt devant la télé ce week-end, pas une mauvaise chose. C'est la playlist Pop Europe 2 pendant 60 minutes non-stop, ça continue avec Marguerite et Teddy Burr que vous découvrez, la chaussure rose sur Europe 2 Pop Radio.
1: J'ai mis mes chaussures roses, mon Teddy comme toujours, je vais pas changer les choses parce que c'est un autre jour.

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Europe 2 Pop Radio, vous avez peut-être mal dormi cette nuit, il faisait tellement beau ce week-end, vous avez peut-être pris le soleil et les premiers coups de soleil. Faites attention quand même, hein, il fait encore beau tout au long de la semaine. Voilà, Angèle et Justice What You Want, c'est la playlist Pop Europe 2 pendant 60 minutes non-stop.

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Europe 2 Pop Radio. Bon, ça y est, vous avez commencé l'organisation pour les vacances d'été, ça va vite arriver, notamment les vacances scolaires. Qu'est-ce qu'on fait des enfants? Telle semaine chez papy mamie, telle semaine chez les autres papy mamie. À vous de vous organiser. Damiano David, Next Summer, après Another, voilà Talk to You sur Europe 2 Pop Radio. On passe la soirée ensemble. C'est la playlist Pop Europe 2 pendant 60 minutes, non-stop.

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2: Il y a quelques années, ce morceau, il tourne partout dans le monde entier. C'est un énorme tube. Ça méritait sa place, évidemment, dans le Bonus Pop Europe 2. Christina Milian.

Il est minuit. Pour fêter cette nouvelle journée qui démarre, voici la playlist Pop Europe 2 pendant 60 minutes non-stop. Un petit air de soleil et d'été avec Omi derrière David Guetta.

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2: Chronique criminelle sur TFX. Est-ce que les personnalités de la villa ont des histoires criminelles à nous raconter? C'est important.
3: On va leur demander. Et pour commencer, on a Fabrice Lucchini. Bonjour, monsieur Lucchini.
4: Nous vivons une époque. Une époque, je dirais, criminelle. Et quand je dis criminelle, je ne parle pas des tueurs en série. Les vrais psychopathes d'aujourd'hui, ce sont comme la fille qu'on a entendue tout à l'heure avec ses bas de contention. Ce sont les jeunes sur TikTok.
3: Ah, oui. Pourquoi vous dites ça, monsieur?
4: Génération de débiles. Le mulet, la coupe mulet, hallucinant. Et enfin, qui a regardé une photo de Patrick Hernandez en 83 en se disant « ça, c'est l'avenir de l'humanité ». Personne, je dis bien personne, ne l'a jamais dit. Et maintenant, la coupe mulet revient chez les plus jeunes. On ne l'a pas vu revenir avec les petites moustaches.
5: Ah, la totale, ouais.
4: Les petites lunettes oranges, des pantalons marrons, on dirait des vendeurs de Minitel sous acide en 82.
3: Bon, pour le coup, je ne vais pas vous contredire, vous n'avez pas tort.
4: Et alors, attention, chère Stéphanie, le summum du terrorisme esthétique, les poils sous les bras revendiqués comme un acte militant. Madame Simone de Beauvoir n'a pas écrit Le Deuxième Sexe pour ressembler à un bassiste de Motorhead. Je vois des couples dans la rue, on dirait deux techniciens de France 3 Limoges qui vont réparer une parabole. Et les jeunes disent oui, oui, mais c'est le naturel. Il faut le respect du corps, le naturel. Mais de quoi parle-t-on? Le naturel, c'est aussi mourir du choléra et cuire des lapins sur des pierres. Ça, c'est naturel. Nous ne sommes plus une civilisation. Nous sommes d'un vide-grenier qui a pris de la cocaïne. Bon. C'était mon coup de gueule, je vais me coucher.
3: Ouais, merci. Bon, bah, écoutez, merci monsieur le président. C'était vrai. À bientôt, on va finir avec Patrick Sébastien.
6: Putain, comme il est
3: analyse,
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0: Ah, qu'est-ce que je vous fais rire avec ça? Ça va tout le monde? Vous êtes salut mes petits leftos. Putain, ça tape en ce moment, t'as vu la chaleur?
1: Ouais.
0: Ah, la chaleur ici, on dirait le bout de mon doigt après une olive.
2: Ah, 37, ouais, c'est ça.
0: Mais sans l'odeur, enfin, sauf si tu prends le métro. Qu'est-ce que je me fais marrer?
3: Je veux, on veut pas les détails, pas si tôt en tout cas. On parle de l'émission Chronique Criminelle.
0: Tu vois, Mastou, ça c'est le genre d'émission que je mets pour m'endormir, je suis comme toi.
3: Ouais.
0: Je suis là, je suis dans mon lit, les pruneaux à l'air, avec le petit ventilo qui fait des
3: pop.
0: Tu vois? Et je regarde ça, putain, quel bonheur.
3: Ouais, mais c'est pas trop une émission qui endort. Hein.
0: Ah si. Ah si, parce que moi, j'arrive pas à dormir avec Roland Garros, tu vois.
1: Ah bon?
0: Roland Garros, là, le cri des joueurs, putain, ça m'excite.
3: Ah
0: le problème, j'ai l'impression de me retrouver au Cap d'Agde après.

0: Roland Garros, là, le cri des joueurs, putain, ça m'excite.
1: Ah,
0: c'est incroyable, j'ai l'impression de me retrouver au Cap d'Agde après un concert. Donc, chronique criminelle, putain, c'est vachement bien. D'ailleurs, j'ai même fait une petite chanson dans laquelle j'avoue quelque chose. C'est pas facile, mais je vous le dis, c'est en deux. Je vous aime, la France qui bosse, la France qui se lève tôt. À Munich.

0: serré. J'étais le cul à l'air, mais j'ai fait une erreur. Du coup, j'ai tué des spectateurs.
1: En faisant quoi, Patrick?
0: En pétant dans la salle des fêtes. Les gens se sont dit, oh putain, ça fouette. Ça leur a fait tourner la tête. Ils ont tous lâché des galettes.

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3: Au lendemain de la finale de la Ligue des Champions, qui a été gagnée par le PSG, tout le monde n'a pas le cœur en joie, puisqu'il y a des quartiers qui ont vécu des scènes d'émeutes, notamment les ce qu'on appelle souvent les beaux quartiers. Oui. Dit les quartiers tranquilles, porte de Saint-Cloud, etc. Moi, j'ai vu, il y avait un Darty, où est-ce qu'il était celui-là? Avenue de Wagram,
4: oui. Ouais.
5: Près des Champs.
4: Oui. Darty cuisine. Mais donc c'est des plans de travail.
3: Je les ai vus, ces abrutis.
5: Des bouts de faïence.
3: Ouais. Je les ai vus en train de casser la vitrine. Pour une fois qu'ils sont dedans, se dire ah merde, on est dans une cuisine.
5: C'est nul.
4: Oui.
3: Non mais les gars, apprenez à lire avant de péter une vitrine.
4: Leur mère qui voulait une plaque à induction.
3: Mais même, il y a marqué Darty cuisine. Tu vas pas courir devant les CRS avec une plaque à induction.
4: Ah tu sais, faut pas leur demander d'être intelligent.
3: Non mais que tu démontes un Footlocker parce que t'es en vie, ou un magasin de fringues parce que tu te dis je vais piquer ce qu'il y a dedans parce que je vais le porter. Chez Darty cuisine, une fois que t'as démonté un caisson, qu'est-ce que tu vas en faire?
6: Ouais, je pense que c'est de l'encastrable en plus, abruti. C'est du sur-mesure.
3: Je te jure. Mais vraiment. Je crois qu'on a une invitée spéciale qui était au cœur des émeutes.
5: Ah bon?
7: Bah oui, attends, on va lui dire bonjour. Bon. Bonjour madame.
8: Ouais, vous m'entendez?
7: Oui, on vous entend.
8: Salut.
7: Ouais, c'est qui?
8: C'est la 307 à Jean-Pierre.
6: Ah, je la connais. Je savais bien que je la connaissais sa voix.
8: Celui que vous appelez Jean-Pietre.
7: Ah oui, d'accord. Bonjour. Enchanté, madame.
8: Bonjour.
7: Ouais, vous étiez aux abords du Parc des Princes samedi soir? Comment vous avez vécu la victoire, du coup?
8: Écoute, moi, j'étais venu pour mourir. Tu vois, soyons clairs.
7: Ouais.
8: J'ai 500 000 bornes au compteur.
3: Ouais.
8: Tu vois?

0: Je voulais retrouver les R5, les BX, les Fiat Punto qui sont partis trop tôt.
1: Toutes ces copines.
0: Et ben au lieu de ça, je suis reparti sur la A15 avec mon demi rétro dégueulasse qui pendouille grâce à un lacet et une odeur de gasoil qui constitue désormais ma personnalité.
2: On a l'image.
0: Motule numéro 5.
3: Critiquez pas.
2: Mais on a vraiment l'image de ta voiture piète là.
0: Eh, hey, encore on est à la radio, tu verrais mon état. Attends, pas que tu comprends. Tiens, regarde. Dès que j'ai. Oh merde, oh là là là là là. Dès que Jean-Pierre, il m'emmène à la déchetterie. Tu vois le truc. Il se calent dans le coffre, il le jette et ils veulent me jeter dedans, moi.
2: Ah merde.
0: C'est terrible. C'est comme ça, quoi.
2: Et courage, et en tout. Merci d'avoir été avec nous. Merci d'avoir été avec
0: nous. C'est moi. Pardon, qu'est-ce que je dis? Ah putain, je crois que je suis en train. Attendez.
1: Non, ma titine.
0: Je suis en train de mourir.
2: Non.
0: Dites à Jean-Pierre. Oh là, non, c'est bon.
2: Ah.
0: Ça va, j'ai recraché un rat. C'est reparti. Les chevaux sous le capot, l'anneau volant, j'ai la totale. Bisous les gars.
2: Bisous à 307.
1: À tout à l'heure, ma titine. À tout à l'heure.
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0: Non, mais je comprends. Non, mais je comprends, ça devient compliqué, Kylian.
1: Oui, vous savez, au début, je pensais que c'était une coïncidence. Puis Paris a gagné une deuxième Ligue des Champions.
0: Ouais, ouais, c'est plus...
1: Là, j'ai commencé à me demander si j'étais pas une sorte de porte-bonheur.
0: Ouais.
1: Mais à distance.
0: C'est ça.
1: Ah, attendez.
0: Qu'est-ce qu'il y a de passe, Kylian ?
1: J'ai un message de Nasser, un vocal.
0: Allez-y.
1: Écoutez.
0: Je vous en prie.
1: Ah, mais il bug mon téléphone.
0: Ah non, mais faites comme vous voulez.
1: Oui, j'ai plus de thunes.
2: Salut, Kylian, c'est Nasser. Nous gagnons deuxième Champions League sans toi et. Et toi, champion, c'est dans ton cul. Allez, Paris, Paris, magique, Paris, je touche un bon chanteur. Non, non, pour toi. Non, jamais.
3: Là, ouais. Pas les paroles non plus, lui.
0: Qu'est-ce qu'il a dit ?
1: Il a dit, t'es le bienvenu dans Paris.
0: C'est ça,
1: ouais. Je crois. Après, il a chanté, mais je sais pas en quelle langue.
0: Bah oui, nous non plus.
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2: Stouff, je t'écoute.
3: C'est le top 5 des premiers mots qu'on se dit en couple le matin.
2: Est-ce que, d'abord, ça va te ressembler, les 5 choses que tu vas dire?
3: J'ai pris vraiment, c'est
2: mais le français. T'en partages un peu là-dedans ou pas du tout?
3: Parce que je te donne mon ressenti à moi.
2: Oui, bien sûr.
3: Mais le matin, moi, il dort, donc...

0: je vais rejoindre une autre équipe, je m'en vais. Ah, je lui dis ok, d'accord, Piette, mais je trouve ça un peu raide de le dire comme ça. Ouais, bah non, de toute façon, c'est comme ça, je m'en vais si j'en vais. Et plus il me parlait, et plus il gueulait, plus il se transformait en femme, et il finissait en portant une jupe et des talons hauts. Je vous jure que c'est vrai, hein. Et il devenait de plus en plus agressif. Et il me disait, ça va, de toute façon, je m'en vais, j'ai pas besoin de. Et je lui dis, non, ok, Piette, d'accord, bah on fera sans toi, d'accord. Et à la fin, tu finissais en femme.
1: Et je l'ai pécho.
0: Et je me suis réveillé, je lui dis, mais.
2: Qu'est-ce qui s'est passé?
0: Pourquoi?
3: Moi, ouais, mon dernier rêve, moi, avec vous, avec toi et Corentin, vous arrosiez toutes mes fleurs avec des bouteilles de rosée. Vous m'aviez vidé tout mon bar et vous avez. Ouais. Et voilà.
0: Oui, parce que il y a arrosé, donc t'as pensé à ça.
3: Bah, c'est ça, je pense à ça.
2: Et enfin, dans les premiers mots du matin, t'en parlais, Coé, justement, oui. À l'instant, c'est les grognements ou le silence. Donc en fait, c'est qu'on a, on a besoin d'un temps de décompression avant d'exister socialement. Ouais, on va être un peu tranquille et c'est pas un manque d'amour, hein, c'est un fort besoin d'espace mental.
0: T'es comment, toi, le matin?
2: Des fois j'ai le grognement.
0: Moi je suis de bonne humeur tout le temps. Bah, dès que je suis réveillé,
2: ou alors c'est le bonjour mon amour. Voilà, c'est entre celui-là ou le bonjour mon amour.
0: Moi je suis chiant. Moi
3: les deux, ça dure 2 minutes. Enfin, je peux être pendant 2 minutes, j'ai besoin de 2 minutes pour me réveiller.
2: C'est
3: après
2: ça.
3: C'est bon.
0: Allez.
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0: Les poissons rouges.
1: Eh, salut toi, comment tu t'appelles?
2: Bubule.
1: Enchanté, Bubule. Oh, salut toi, comment tu t'appelles?
2: Bah, toujours Bubule.
1: Enchanté, Bubule. Eh, salut toi, comment tu t'appelles?
2: Ta gueule.
0: Ouais, si. Ah, mais il peut être agaçant, le poisson.
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1: JT des sports, que s'est-il passé dans le monde du sport ces derniers jours? C'est notre journaliste, j'ai envie de lui dire bonjour, bonjour petit Corentin.
2: Bonjour Sébastien, bonjour.
1: Alors comme chaque week-end sport, vous n'avez pas suivi le résumé pour frimer devant vos collègues, on va commencer par du tennis.
3: Allez,
2: Roland Garros, chez les femmes, seule Diane Paris reste en lice en se qualifiant pour les huitièmes de finale du Grand Chelem. Comme quoi, Paris est magique.
1: et chez les hommes,

0: avez peut-être vu la vidéo, elle est virale. Il a été retrouvé la tête coincée dans un conteneur à vêtements, dont seules les jambes nues dépassaient. Alors les pompiers ont dû intervenir pour le secourir. Il ne pouvait pas tirer trop fort, sinon il avait mal. Il était coincé à mort. Il a été transporté à l'hôpital. Les raisons qui l'ont poussé dans cette situation restent totalement inconnues, même si on a quand même une idée.
1: Il voulait voler les fringues, évidemment.
0: Le gars, quand t'as des fringues que tu jettes, tu les jettes. Le gars, s'il avait la tête enfoncée, c'est qu'il voulait piquer ce qu'il y avait dedans.
2: Ou récupérer un truc qu'il avait jeté. Vu qu'apparemment, il était tout nu. Enfin, il avait les jambes à l'air.
1: Il était en short.
3: Ah non, pas mes baskets.
0: Ah, un mec con pour jeter son pantalon et dire bah, j'ai jeté mon pantalon, je vais le récupérer. Je sais pas. Ou alors il s'est trompé, il avait un timbre sur le front, il s'est trompé, il a pris le conteneur à fringues pour. Il a voulu se poster lui-même, je ne sais pas. Vous savez que le prix de l'essence en ce moment. Et puis, les Chinois sont fantastiques. Une marque Ceres, que je ne connaissais pas, vient de déposer un brevet, pour des toilettes de voiture embarquées, actionnables par commande vocale.
2: Des toilettes pour voiture.
4: C'est bizarre ça.
0: Je vous explique.
2: Ah mon Dieu, c'est
0: vous
2: horrible.
0: Vous êtes dans les bouchons.
4: Je comprends pas.
0: Ceux qui nous écoutent là, vous êtes dans les bouchons, vous ne pouvez pas avancer. Vous pouvez pas sortir et vous faites oh pipi pipi pipi pipi pipi pipi. Sauf que vous pouvez pas sortir, vous pouvez y aller poil à nulle part.
2: Tu sais que ça, des fois il y a des dames, moi ma femme là, a du mal à être obligée de s'arrêter.
0: Oui. Alors intégration discrète dans l'habitacle, le WC sous le siège passager et vous pouvez dire un mot qui est machin pipi pipi pipi, dis pipi, tu vois par exemple. Ouais. Et hop, le truc sort discrètement et remonte. Les déchets sont collectés dans un réservoir qui doit être enlevé périodiquement. Et en gros, c'est une sorte de toilette turque.
1: Ah oui, c'est ça. Toilette turque, oui.
0: Je pense que c'est pour faire pipi.
1: Pas trop, t'as pas intérêt de prendre un rond-point
4: si
1: à ce moment-là.
4: Si t'as envie de faire la grosse commission,

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2: Ma petite fille, le classement
3: oui,
2: du jour.
3: Alors le top, évidemment, avec l'actu oblige, c'est comment reconnaître un vrai supporter de foot.
4: Bien sûr.
3: On va commencer, il a son maillot qui a au moins 10 ans, voire plus, il le porte fièrement, parce que le nouveau, c'est fait pour les touristes. C'est pas des vrais.
5: Je suis tellement d'accord avec vous.
6: Attends, donc le vrai... Il a l'ancien.
5: Faut avoir l'ancien. Tu vas avoir le vrai supporter. Moi, j'ai un maillot du PSG, le RTL.
3: C'est l'ancien. Oui, c'est celui-là.
5: Ouais, tu le mets jamais. Bah non, je le mets celui-là. Il est encadré.
3: Ah,
5: il est encadré celui-là.
3: Donc là, c'est le vrai supporter.
5: Oui.
3: Voilà.
5: Déjà aussi.
3: C'est pour tous les clubs parisiens.
6: Oh, d'accord.
3: Ensuite, il y a celui qui gueule contre l'arbitre avant même la faute. Il a le sens du jeu. Il sait à quel moment il doit râler.
7: Oui, puis il connaît mieux les règles.
3: Oui.
5: Et il voit mieux que l'arbitre et que le VAR.
6: Mais ça gueule encore beaucoup, le fameux chiot de l'arbitre.
3: Il y a encore beaucoup ça.
7: Oui, il y a encore. Il s'est allumé, l'arbitre,
3: avec Arsenal, il s'est fait un peu. Il y a une faute qu'il a pas.
7: Mais parce qu'en fait, on pensait qu'avec la vidéo, ça allait régler tous les problèmes. Mais en fait, même avec la vidéo, il y a toujours une interprétation qui fait que. Il y a faute.
6: D'accord.
3: Le vrai supporter regarde jamais le match tranquille, debout, assis, debout.
6: Il bouge.
3: Les mains dans les cheveux, debout, encore debout.
6: Non.
5: Et à la fin,
3: il
5: casse sa télé.
3: Il vit ses émotions. Le vrai supporter aussi, c'est il aurait mieux fait que l'entraîneur. Sa tactique du canapé, c'est quand même imbattable. Il critique souvent les choix.
5: Mais on est d'accord.
8: Les gars, on ne va pas au pénalty non plus, donc on y va là, on se bouge le cul là.
9: C'est si
8: mais Beraldo, dit ta mère, on s'en bat les couilles de Beraldo. Mais non, pas l'Ukrainien là.
9: Non, comment il s'appelle?
8: Mais non.

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3: Cleaners, les experts du ménage sur TFX, c'est l'émission qu'il ne faut pas regarder quand tu es en train de manger.
4: Ah mais
3: tu
4: oui,
3: te dis, il y a des gens, mais comment tu peux être aussi sale que ça? Ça va au-delà du bordel.
5: Mais c'est pas fait que c'est des vrais, si. Vraiment des vrais gens qui se mettent dans des états.
4: Je pense qu'ils en rajoutent un peu quand même.
6: Bah oui, je pense.
4: Tu peux pas être aussi crasse.
6: Ah si, des fois il y a les syndromes de Diogène là.
3: Honnêtement,
6: les tasses, les poubelles et
3: je
6: tout,
3: sais même pas s'il y a besoin d'en rajouter.
6: Ouais.
3: Je crois vraiment qu'il y a des gens qui sont comme ça.
4: Ah mais c'est grave hein, quand même.
3: Bah c'est pour ça qu'ils appellent cleaners.
4: Oui oui.
3: Est-ce que les personnalités de la villa aiment faire le ménage? Le font-ils souvent? On a qui?
7: On va leur demander pour commencer. On a Chantal là-dessous avec nous. Bonjour Chantal.
8: Ça va coincé. On fait le ménage. Ouais. On appelle la vieille.
9: Mais Jorgine.
4: Non mais non.
8: Oui, parce que vous savez que. Mais je la fais quand même. C'est
9: ah bon,
8: obligé. Ça m'excite, le ménage.
9: Ah bon?
8: En plus, on se ressemble. On a les mêmes poils de moustache.
9: Rigole pas.
7: Mais on rigole pas, Chantal. Mais en vrai, vous aimez le ménage?
8: Tous les jours. Tous les jours, je fais le ménage. Après, c'est ça qu'émission des grosses têtes.
4: Ah bon?
8: M'écoute des fois, grosses têtes.
7: Oui, oui, oui.
8: Je sais que je t'excite.
9: Non, c'est pas vraiment
8: tellement
9: terme.
8: Vieux. Ils sont tellement vieux, grosses têtes, ils pissent partout. Non.
9: Ah oui.
8: On se croirait dans les escaliers du parking Indigo de Barbès, ce soir. Non, la même musique, la même odeur.
7: Ah, on va pas savoir.
4: Ah non, dégueulasse. Ah,
8: mais
4: non.
8: C'est pas ça le pire.
4: Ah bon?
8: Le pire, ce sont les costumes de Masked Singer. Vous savez que je fais Masked Singer?
4: Bah oui, bien sûr.
8: Quand ils ont nettoyé l'intérieur du costume de Laurent Wurlach, je peux te dire que le paradis, il est que dans son camping.
4: Pourquoi?
8: Ah, entre la transpi et l'épée, ça sent le sanitaire bouché depuis une semaine.
7: Oh, on va en rester là, Chantal. On va avoir des problèmes. On va finir avec Patrick. Je suis pas sûr que ce sera mieux. Ça sera mieux.
4: Qu'est-ce qu'elle me fait rire?

0: Putain, tu connais ma chanson. Ça me touche, c'est pas que la boule droite. Ça va les amis?
1: Ça va,
0: mes petits leftos, vous êtes en forme? Putain, moi je suis en forme, j'ai passé un super week-end. J'ai été au club, je sais pas si tu connais le Quête d'Harmonique.
2: Non.
0: Quête d'Harmonique. Quête d'Harmonique. Quête d'Harmonique. C'est tenu par un groupe de blagues que j'adore, les Couilles and the Gang. Ils sont énormes. Tu connais Couilles and the Gang? C'est Fun Kiki comme musique. Quête d'Harmonique.
1: Quête d'Harmonique. Là, on parle de ménage, Patrick. Pas de
0: Quête d'Harmonique. Pardon, non, c'est Quête d'Harmonique. Non, ouais, c'est Quête d'Harmonique. On parle ménage. Ça, putain, voilà. ça va. Putain, je suis en train de chanter, tu nous pètes l'ambiance lundi matin. Elle pète un coup, Lucienne. T'as cru que je faisais le ménage, ferme les yeux. Et hop, un Dyson V12 animal. T'es jalouse?
1: Non, ça va.
0: Remarque, Stouff. Si tu fais le poirier avec ta moustache, ça fait balai. Putain, je déconne. Un peu du bourre de mauve, quoi.

0: raté.
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3: Pierre et Maryse veulent vendre l'objet d'un auditeur. Alors c'est compliqué, je crois, parce que même dans ce studio, on a eu du mal à le dire.
4: Oui, hein. Une pile plate.
3: Une petite pile plate
4: de 3 volts.
3: Une petite pile plate de 3 volts.
5: Une petite pile plate de 3 volts.
4: Il n'y a pas les 3 volts là pour Pierre.
3: Bon, bonjour à tous. Bonjour chers auditeurs du YouTube. Bonjour Maryse.
6: Et bonjour Pierre.
3: Bonjour Pierre. Eh bien, chère Maryse et chers téléacheteurs et chères téléacheteuses qui venez de lancer votre radio, vous êtes acheté chez nous.
5: Quoi ?
3: Vous êtes en train de vous laver, bonjour Maryse.
6: Et bonjour Pierre.
3: Peut-être dans la voiture. Bonjour Maryse.
6: Et bonjour Pierre.
3: Bienvenue dans ce nouveau téléachat et shopping, comme il est anglais, puisque auditeurs de Coé sur un bleu. Chère Maryse, qu'allons-nous vendre ce matin ?
6: Alors, je vous le donne.
3: Bonjour
6: Pierre. Tenez, c'est un tout petit truc, donc attention de ne pas le perdre, Pierre.
5: Ne pas l'avaler non plus.
3: Qu'est-ce que c'est que ce truc ? Ça y est, je viens de mettre mes lunettes fois grossissantes fois 2. J'ai acheté la semaine dernière au téléachat, d'ailleurs très très bon modèle. Je vais vous communiquer via Maryse. Bonjour Maryse.
6: Et bonjour Pierre.
3: Je me permets de vous dire que c'est un petit objet très très pratique qui permet de faire marcher une montre ou encore un petit
6: un Tamagotchi, c'est bien ça ?
3: Écoutez, on s'en fout, Maryse, vous pouvez le mettre où vous voulez, de toute façon, une fois que vous avez cette petite chose dont vous parliez, écoutez ce petit truc, que vous allez le faire fonctionner, chère Maryse, bonjour Maryse.
6: Bonjour Pierre.
3: Puisque c'est, comme le disait l'équipe de Coé, sans avoir des difficultés pour le dire,
5: c'est quoi ?
3: Une petite.
5: Oui.
3: Pipelap. Une petite pipe pipe là.
6: Pierre
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3: Et si les comptines qu'on a tous connues enfants disaient toute la vérité ?
5: Déjà souvent, il y en a qui racontaient n'importe quoi.
3: Non, il y en a surtout qui étaient assez porno.
7: Tendancieuses.
5: Ouais. Ah, il y avait des doubles sens et tout.
3: Voilà, au clair de la lune, mon ami Pierrot, prête-moi ta plume pour écrire un mot. Prête-moi ta plume, c'est la
7: chandelle
3: souquette.
7: Est morte.
3: Ma chandelle est morte, je n'ai plus de feu.
5: Ah ouais, c'est

0: mère Michel.
1: Elle a perdu son chat, je crois que c'est sexuel aussi.
0: Oui, je crois aussi, oui.
2: Et toucher la chatte à la voisine.
1: Non, mais ça, c'est plus clair que la mère Michel. T'as très peu vu d'enfants de 5 ans chanter la chatte à la voisine.
3: En école primaire, ils te la prennent pas, celle-là.
2: Pas d'animo.
1: Allez, les enfants. Alors, toi qui voulais.
4: Toucher.
1: Non, mais attends, t'es jamais dans le tempo. Non, voici par exemple une souris verte. Et si elle a été reprise, mais avec la vérité, la vraie.
0: Allez, les enfants.

0: Voilà, petit escargot. Petit escargot.
1: Ah, c'est mignon.
0: Voilà, bon, c'est bah mignon, voilà. Bah, par exemple, il faudrait dire la vérité aussi.
2: Allez. Petit escargot porte sur son dos une coquille, très pratique pour mettre du beurre à l'ail quand il sera bouilli, maman.
0: Mais si.
3: Bah oui, les escargots généralement.
0: C'est vrai.
1: Je vais manger l'escargot.
0: Ah, le coucou, je me souviens.
3: Ah, c'était mignon
1: coucou,
3: ça.
1: Coucou,
0: nané, coucou. Nané, nané, nana. Ouais, bah allez, aussi la vérité. Allez, ça suffit.